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1: Bonjour à tous. Christophe Glaize va bien malgré l'épreuve douloureuse qu'il traverse. Déclaration du ministre des Affaires étrangères. Sur France 2, Jean-Noël Barrot assure aussi qu'il souhaite que le journaliste français puisse retrouver sa place dans le monde de la presse et dans le monde du sport. Christophe Glaize est emprisonné en Algérie depuis presque un an. La FIFA l'a d'ailleurs accrédité pour le mondial. Et c'est donc parti pour la Coupe du Monde 2026. C'est le Mexique qui remporte le tout premier match contre l'Afrique du Sud. Victoire 2-0 pour cette rencontre au stade Azteca de Mexico après une cérémonie d'ouverture en présence notamment de Shakira. À suivre cette nuit, toujours dans le groupe A, la Corée du Sud face à la République tchèque. Dans l'actu également, il a été condamné à la perpétuité la semaine dernière pour le meurtre d'un garçon en 2004 en Loire-Atlantique. Martin Ney fait appel de sa condamnation. Le pédocriminel allemand a toujours nié son implication dans cet enlèvement et dans ce meurtre. Il est actuellement en détention en Allemagne où il a déjà été condamné à la perpétuité pour le meurtre de 3 enfants. Cette personne interpellée dans plusieurs villes suspectée d'avoir mené des opérations de piratage à grande échelle. Il s'agit de jeunes hackers français, des mineurs et des jeunes majeurs soupçonnés de cyberattaques contre plus de 1500 entreprises et institutions comme l'Assemblée nationale. Les données de plusieurs millions de personnes auraient été récupérées. Après le français ce jeudi, les élèves de première passent l'épreuve anticipée de maths ce vendredi matin. Et c'est une nouveauté du bac cette année pour les filières générales et technologiques. Près de 530 000 élèves sont concernés pour cette épreuve de 2 heures qui aura un coefficient 2. Enfin, de nombreux témoignages après l'annonce de la mort du skipper Charlie Dalin. Emmanuel Macron a salué un marin immense, un courage rare, une lumière au large. Le vainqueur du dernier Vendée Globe est décédé des suites d'un cancer à 42 ans. Sa famille a indiqué que des hommages lui seraient rendus dans les jours à venir. Et c'est la fin de cette édition. Bonne nuit à notre écoute.
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1: Bonjour à tous. Jérôme Barella avait été signalé par des spécialistes américains à la police française. Selon les informations du journal Le Monde, le père de famille suspecté du meurtre de Liana dans le Gers avait été repéré par un organisme chargé de la surveillance de la pédocriminalité en ligne aux États-Unis. Plusieurs signalements auraient été faits auprès de l'Office des mineurs en France. Notez aussi que les obsèques de la collégienne auront lieu ce vendredi après-midi à Florence. Des perspectives de menaces lourdes sur la présidentielle 2027, c'est ce qu'assure le Premier ministre qui a fait un point sur les ingérences étrangères et sur la protection du débat démocratique. Sébastien Lecornu estime que toute la classe politique peut être concernée. Il annonce qu'il va consulter l'ensemble des formations politiques pour renforcer nos protections électorales. Se dirige-t-on vers un accord entre les Américains et les Iraniens ? C'est en tout cas ce qu'affirme Donald Trump, qui évoque un accord cadre pour mettre fin à la guerre, validé par le guide suprême iranien. Mais c'est démenti par les médias en Iran. Le président des États-Unis lui assure que cet accord pourrait être signé rapidement, peut-être en Europe. Effervescence à Mexico. C'est parti pour la Coupe du Monde de foot 2026. Et c'est le Mexique qui s'impose dans le match inaugural. Victoire 2-0 contre l'Afrique du Sud, qui a fini à 9 après deux cartons rouges dans ce groupe A. Et puis c'était aussi le premier entraînement de l'équipe de France aux États-Unis. Une séance dans la chaleur pour les 26 joueurs et en public sur le campus de Bentley. C'est à Boston où sont basés les Bleus pendant cette Coupe du Monde. Enfin, et si un seul billet vous permettait de visiter plus de 500 châteaux, jardins et musées partout en France? C'est l'annonce de la ministre de la Culture avec la Fondation du Patrimoine qui vont donc lancer un pass patrimoine, un abonnement annuel qui coûtera autour de 100 € pour avoir accès à plus de 500 sites patrimoniaux publics et privés partout dans le pays. Il sera disponible pour les prochaines journées du patrimoine en septembre. C'est la fin de ce flash. Bonne nuit à tous.
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1: Bonjour, bonjour à toutes et tous. Patrick Bruel conteste les faits qui lui sont reprochés. C'est ce que déclare son avocate sur BFM TV. Le chanteur est désormais mis en examen, notamment pour viol. Maître Fanny Collin assure qu'il est soulagé d'avoir pu s'exprimer. Et alors qu'il a été laissé libre, elle précise que son contrôle judiciaire ne lui interdit pas de donner des concerts. Pour l'heure, tous les spectacles de Patrick Bruel prévus cet été ont été annulés. Des peines entre 6 et 16 ans de prison pour 4 pédocriminels. 4 hommes jugés depuis le début de la semaine devant la cour criminelle du Loiret. Ils ont été reconnus coupables d'avoir été membres d'un réseau pédophile en ligne. 930 000 fichiers pédopornographiques avaient été découverts lors de l'enquête, avec au moins au total 120 victimes, dont une vingtaine françaises. Pas de relance des explorations d'hydrocarbures en Outre-mer. L'Assemblée nationale a rejeté la proposition de loi d'un sénateur guyanais. Il souhaitait la reprise de l'exploration et de l'exploitation dans les territoires ultramarins, alors que ces recherches sont interdites en France depuis la loi Hulot de 2017. Les députés ne l'ont pas approuvée. Les élus du centre et de la gauche ont voté contre. Le début d'un grand sommet européen consacré à l'intelligence artificielle à Lille. Il s'ouvre ce vendredi et va durer jusqu'au 19 juin. L'IA avec nous, événement organisé par le président de la région Hauts-de-France après le rendez-vous international à Paris en février dernier. Aucun texte n'a été approuvé pour un protocole d'accord initial avec les États-Unis. La réaction côté iranien après les dernières annonces de Donald Trump. Le président américain qui lui assure qu'un très bon accord a été trouvé et qu'il pourrait être signé peut-être en Europe dans les prochains jours. Donald Trump qui annonçait aussi avoir annulé les frappes prévues contre l'Iran alors qu'il avait plutôt menacé de les reprendre dans la soirée. Du foot avec cette confirmation, José Mourinho revient à la tête du Real Madrid. Le club espagnol annonce qu'il s'engage pour 3 saisons jusqu'en 2029. Très bon début de journée.
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1: Bonjour, nous sommes le vendredi 12 juin.
2: Bélier, vous pourriez vous laisser influencer par une personne qui chercherait soit à vous faire tomber dans un piège, soit à vous indiquer le mauvais choix.
3: Taureau, vos avis toujours excellents seront très recherchés.
4: Évitez les grandes tirades et on vous écoutera.
5: Gémeaux, on vous demandera votre avis sur un sujet épineux,
6: mais votre sens des affaires vous permettra de trouver la meilleure formule pour en sortir vainqueur.
7: Cancer, profitez de cette journée pour faire le point sur l'utilité d'une relation qui prend à vos yeux beaucoup trop d'importance.
8: Lion, on vous fera une observation très gentille qui vous fera plaisir.
9: Une bonne atmosphère régnera autour de vous.
10: Vierge, la vie n'a pas fini de vous sourire.
11: Profitez-en. Pensez à mettre de l'ordre dans vos affaires.
12: Une personne proche s'intéressera à vous.
13: Balance, faites une longue promenade en respirant profondément et votre morale retournera au beau fixe.
14: Scorpion, même si cela vous semble apparemment irrésistible, prenez un temps de réflexion suffisant pour vous aider à répondre à certaines avances.
15: Le temps fait bien les choses.
16: Sagittaire, vous serez plus disponible, plus sensible et votre charme pourra agir à sa guise.
17: Vous en éprouverez une bouffée de joie justifiée.
18: Capricorne, on ne vous suivra pas tout de suite, mais votre réussite rapide ouvrira la porte à de nombreuses personnes intéressées par votre projet audacieux.
19: Verseau, le doute risque de s'installer entre vous et une personne qui vous est chère.
20: Ne vous déchargez pas de votre mauvaise humeur sur les autres.
21: Poisson, gardez confiance en vous.
22: Les affaires d'argent pourraient bien vous sourire maintenant.
23: Bonne journée et rendez-vous demain à la même heure pour votre horoscope.
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0: Queen and the Queens, 5 dollars. Ah, bah ça c'est bon pour se réveiller. Bonjour, j'espère que vous êtes bien réveillés, vous de votre côté, ça va? On est vendredi aujourd'hui, ça y est, on termine la semaine tout doucement. On fête les Guy aujourd'hui, mais pas que, on en parlera tout à l'heure. Allez, bienvenue aux Guy aussi du coup, il est 6h du mat.
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0: Clémence Lobary pour le Flash. Bonjour Clémence.
2: Bonjour à tous. Donald Trump annonce un accord avec l'Iran. Le président des États-Unis a annulé ses frappes prévues hier et assure que ce compromis pourrait être signé en Europe dès ce week-end. Donald Trump qui a affirmé que le guide suprême Mojtaba Khamenei l'avait approuvé. Une affirmation démentie par les Iraniens. La diplomatie iranienne a en effet déclaré que Téhéran n'avait pas encore décidé s'il était prêt à le signer. À noter que pour l'instant, aucun détail sur le contenu de cet accord n'a été dévoilé par l'administration américaine. Dans le reste de l'actualité, le dernier adieu à Liana. Les obsèques de la jeune collégienne de 11 ans retrouvée morte se déroulent cet après-midi à Florence, dans le Gers. Une cérémonie organisée dans la plus stricte intimité à partir de 14h30. À la même heure, l'association des maires du Gers a appelé à un moment de recueillement devant les mairies du département. Des risques d'ingérence étrangère sur l'élection présidentielle. Sébastien Lecornu a évoqué hier des perspectives de menaces lourdes. Le Premier ministre a déclaré vouloir faire la transparence sur les ingérences passées, notamment lors des dernières élections municipales. L'objectif est également d'identifier les risques pour 2027. L'Assemblée nationale approuve la nationalisation d'ArcelorMittal. Les députés ont voté hier la proposition de loi dans le cadre de la niche des élus communistes et ultramarins. Un texte qui avait déjà été approuvé par le Palais Bourbon en novembre, avant d'être rejeté par le Sénat. Le gouvernement y est également fortement opposé. Un passe patrimoine pour visiter près de 500 monuments. Il a été annoncé hier par la ministre de la Culture, Catherine Pégard. Il devrait être lancé à l'occasion des journées du patrimoine, les 19 et 20 septembre. Son montant devrait se situer autour de 100 euros. Les adhérents pourront ainsi accéder à des sites de renom, tels que le château de Versailles, le château de Chambord ou encore la maison Rosier dans le Puy-de-Dôme. Et puis on termine avec le football et la victoire du Mexique. C'était hier en ouverture de la Coupe du Monde. Les Mexicains ont battu l'Afrique du Sud 2-0. Après la cérémonie d'ouverture en présence notamment de Shakira. Excellent début de journée à tous.
0: Merci beaucoup. Eh oui, on va passer un bon début de journée. Peut-être pas avec Shakira, nous, mais voilà quoi. Ensemble, c'est pas mal. Allez, j'espère en tout cas que vous avez la patate là ce matin. Tiens, on partira, on voyagera aussi tout à l'heure dans l'info insolite. Nous irons à Rome pour vous parler d'un piège à touristes. Mais bon, c'est pas la première fois. Je vous parlerai de cette affaire tout à l'heure.
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0: 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Elton John, Britney Spears. Allez, serrons-nous le... Mais pourquoi pas? Ça réchauffe un petit peu. Bon, ça va? Oui. Ah non, vous avez chaud, vous. D'accord, ok. Allez, justement, tiens, à propos de chaleur, c'est pas vraiment ce qu'on fait de mieux encore aujourd'hui, mais demain, ça remonte, les températures. Alors, le programme de vendredi, oui, je parle bien de la météo. Le programme de ce vendredi, c'est couvert, pluvieux également. Mais ça s'arrangera, comme dit, demain. Les températures en attendant, 11, 13 degrés. Là, ce matin, moi, j'ai un 12. 18, 21 pour cet après-midi. Mais on tournera plutôt autour des 18 pour les maximales. Enfin, tout dépendra où on sera, évidemment. Alors, la suite, justement, retour à un temps sec dès demain. Pour plusieurs jours, d'ailleurs, avec un mercure qui va grimper demain. Voilà, dimanche, ce sera pas trop mal, nous dit-on. Probable forte chaleur à partir de mardi prochain, je le dis déjà, pour une durée qui reste à déterminer, ça c'est sûr. On fait yo-yo de toute façon au niveau des températures, alors on a, c'est une question d'habitude chez nous, on est d'accord. Bon, voilà, mais vous le notez pour le week-end, retour d'un temps sec et de belles éclaircies, ça c'est dit et c'est pas mal. Tout à l'heure, oui, alors je voudrais revenir sur l'info insolite dont on parlera tout à l'heure d'un piège à touristes. C'est une Américaine qui a payé 44 euros pour deux glaces, deux petites glaces, hein, à Rome. Oui, ça arrive, ça, qu'on a des pièges à touristes. Je vous raconterai l'histoire tout à l'heure. En attendant, bossez bien.
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0: tête.
1: Kinvé, c'est sa nouvelle chanson d'ailleurs, du soleil dans ma tête. Allez, aujourd'hui, vendredi 12 juin, coup d'œil sur l'éphéméride. On fête les Guy aujourd'hui, en l'honneur du bienheureux Guy Vignotelli, frère mineur, hein, disciple de Saint François, mort en 1245. Alors, si vous portez ce joli prénom, Guy, eh bien, ça vient du mot latin viscum, qui désigne la plante, hein, appelée Guy, plante qui symbolise la longévité, la chance. Les druides attribuaient d'ailleurs de grands pouvoirs de guérison au Guy, hein, enfin voilà. Ça tourne autour du Guy aujourd'hui, j'ai l'impression. Allez, bonne fête à vous. Je n'oublie pas non plus les Christians, parce qu'aujourd'hui on fête aussi les Christians en l'honneur d'un évêque d'Irlande. Voilà. Eh ben écoutez, bonne fête à tous les deux, comme ça c'est il y a pas de jaloux. Bonne fête les Guy, bonne fête les Christians. Bon anniversaire aussi à vous. Voilà, c'est la totale, hein, de bon matin. Et bon café. Voici l'horoscope de Sabine. Bonjour.
2: Bonjour, nous sommes le vendredi 12 juin.
3: Bélier, vous pourriez vous laisser influencer par une personne qui chercherait soit à vous faire tomber dans un piège, soit à vous indiquer le mauvais choix.
4: Taureau, vos avis toujours excellents seront très recherchés. Évitez les grandes tirades et on vous écoutera.
5: Gémeaux, on vous demandera votre avis sur un sujet épineux, mais votre sens des affaires vous permettra de trouver la meilleure formule pour en sortir vainqueur.
6: Cancer, profitez de cette journée pour faire le point sur l'utilité d'une relation qui prend à vos yeux beaucoup trop d'importance.
7: Lion, on vous fera une observation très gentille qui vous fera plaisir. Une bonne atmosphère régnera autour de vous.
8: Vierge, la vie n'a pas fini de vous sourire.
9: Profitez-en, pensez à mettre de l'ordre dans vos affaires. Une personne proche s'intéressera à vous.
10: Balance, faites une longue promenade en respirant profondément et votre morale retournera au beau fixe.
11: Scorpion, même si cela vous semble apparemment irrésistible, prenez un temps de réflexion suffisant pour vous aider à répondre à certaines avances.
12: Le temps fait bien les choses.
13: Sagittaire, vous serez plus disponible, plus sensible et votre charme pourra agir à sa guise.
14: Vous en éprouverez une bouffée de joie justifiée.
15: Capricorne, on ne vous suivra pas tout de suite, mais votre réussite rapide ouvrira la porte à de nombreuses personnes intéressées par votre projet audacieux.
16: Verseau, le doute risque de s'installer entre vous et une personne qui vous est chère.
17: Ne vous déchargez pas de votre mauvaise humeur sur les autres.
18: Poisson, gardez confiance en vous.
19: Les affaires d'argent pourraient bien vous sourire maintenant.
20: Bonne journée et rendez-vous demain à la même heure pour votre horoscope.
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0: Les Communards, eh oui, never can say goodbye. Mais quel programme avec les Communards et quel souvenir, je suis d'accord. Bon, et si on partait en vacances? Ouais, si on partait à Rome, attention, donc j'en parlais tout à l'heure de ces pièges à touristes. Une simple pause glacée, vous entendez bien, en plein cœur de Rome, qui s'est transformée en très mauvaise surprise pour une touriste américaine hein, qui affirme avoir déboursé 44 euros pour deux petits pots de glace. Voilà, c'est ce qu'on appelle familièrement les pièges à touristes. Hein. L'incident s'est produit au début du mois, là, le 3 juin, dans un établissement situé non loin de la Piazza Navona. C'est l'un des secteurs les plus fréquentés de la capitale italienne. Et la cliente, hein, sur sa page Facebook d'ailleurs, cliente explique avoir initialement cru que la note serait d'environ 14 euros, ce qui était déjà pas mal. 14 euros pour deux glaces, on est d'accord. Avant de découvrir bah, que c'était beaucoup plus cher. Hein. Un joli montant là sur le ticket de caisse. Alors la facture incluait non seulement les deux petits pots de glace, mais aussi, et voilà d'où vient le problème, divers suppléments comme de la chantilly et d'autres garnitures ajoutées lors de la préparation, faisant grimper rapidement le prix total. Voilà, il y avait plus que les petites glaces, il y a eu des garnitures qui n'ont pas été du tout demandées, comme des macarons, entre autres, etc. Alors, sur les réseaux sociaux, hein, la cliente a partagé son incompréhension, qualifiant l'expérience, je cite, de piège à touristes, affirmant également que cette glace n'était même pas bonne, voire la pire qu'elle ait goûtée de son séjour. Bon, peut-être que là, elle exagère un peu, mais enfin, voilà. Elle reconnaît, en tout cas, ne pas avoir vérifié en détail les tarifs avant de commander. Faut toujours avoir l'œil, hein, on se laisse avoir, sinon. Alors, l'affaire a rapidement pris de l'ampleur en ligne, suscitant des milliers de réactions entre internautes, hein, choqués par le montant, et puis d'autres, rappelant que les prix peuvent fortement varier, hein, dans les zones très touristiques de Rome. Enfin, bon, vous me direz, il n'y a pas que chez les Italiens, c'est un peu partout pareil. Hein. Et ce type de polémique, alors, n'est pas inédit dans la capitale italienne, où les commerces hein, situés près des sites historiques sont régulièrement accusés de pratiquer des tarifs élevés hein, à destination des visiteurs étrangers. Bon, on a peut-être déjà tous fait l'affaire hein, de ce genre de choses. Oui, oui. Oui, il n'y a pas qu'en Italie, mais enfin, bon, là, l'affaire suscite encore une fois beaucoup de colère, d'incompréhension et d'indignation. Bon, enfin, c'était juste pour rappeler qu'il faut faire gaffe, quoi, quand on va en vacances, surtout sur les lieux prisés, en tout cas. Regardez bien et n'achetez pas les yeux fermés, sinon, mauvaise surprise. Allez, en attendant les vacances, bah, faut peut-être aller taffer, comme on dit. Je vous souhaite bonne route.
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HL, Open Sky, ça met plein de lumière, ça tout de suite, ça va? Il est 6h30, ouais, le travail, ok. La maison, ok. Le réveil, ok. Bon, bah, c'est plutôt parfait, tout ça. Je voulais vous dire que dans 3 minutes, ouais, 4 minutes, allez, pour être précise, je vous offrirai les dernières entrées, là, de la semaine, pour aller au parc Sigoland, hein, parc d'attractions, mais pas que. Il y a un tas d'animaux à découvrir, on protège la nature aussi. Stackinsheim, le parc Sigoland, j'aurai encore 2 entrées, une entrée adulte, une entrée enfant, à vous proposer. Eh ben écoutez, on en parle dans 4 minutes.

0: Robert Palmer, ça c'est un souvenir brillant, on va dire ça comme ça, Johnny and Mary, pour vous accompagner peut-être déjà sur la route. Allez, le parc Sigolon Kinsheim, c'est du bonheur évidemment de passer une journée là-bas, avec plusieurs activités, il y a les canoës, les canards géants, le petit train pédagogique aussi, les vieux tacos, le train de la mine, le monorail, la cigogne, le fameux pot de miel avec les chaises volantes, ça c'est plutôt sympa, il y a même la forêt enchantée. Enfin bref, il y a le musée de la cigogne, évidemment. Et puis vous trouverez côté animaux, les cigognes blanches, les grues demoiselles, les paons, les chevreuils naines, les boucs, les grues couronnées. Enfin, il y en a pour tous les goûts, là, pour le coup. Hein. Enfin bref, c'est un parc évidemment merveilleux à Kinsheim. Le parc Sigoland, et cette semaine, on joue. Enfin, c'est le dernier rendez-vous, là. Pour aller dans ce parc qui vous propose une expérience assez incroyable. J'ai une entrée adulte, une entrée enfant à vous offrir. Hein, c'est un parc familial, évidemment. Il suffit juste d'appeler au standard et vous repartez ce matin avec ces deux entrées. Vous pourrez en profiter tout l'été aussi si vous le souhaitez. Enfin, vous irez quand vous voudrez, en fait. Bonne chance !
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0: Les années 80, mais c'est comme si on y était en fait, c'était gold, plus près des étoiles. Allez, bravo à notre gagnant de ce matin, c'est Lucien qui nous a appelé de Gongvillers, bravo, c'est deux entrées pour vous. Une entrée adulte, une entrée enfant pour le parc Sigoland de Kinsheim, un vrai régal. Bon, bah voilà, c'est fait. Bon croissant, j'allais dire, ouais, bon app à vous tous, bon petit déjeuner là, si vous êtes encore à la maison, ou vous avez le temps aujourd'hui, bah voilà. Bon appétit, on est cool, on écoute Louane, et puis dans un instant, ce sera l'info sport, bien sûr.
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0: Le fameux jour, c'est le jour 1, c'était chanté par Louane. Voilà, on est bien là ensemble avec Louane et ce fameux jour 1. Non, c'est le 12 juin aujourd'hui. Allez, 6h42, 43 même, 7h moins le quart si vous préférez, on va pas chipoter. J'ai la citation là sous les yeux de Paul-Émile Victor qui disait « La seule chose qu'on est sûr de ne pas réussir est celle qu'on ne tente pas ». Eh ben voilà, vous savez ce qu'il vous reste à faire. On retrousse ses manches, on tente et on se souhaite une très belle journée ensemble. Ah, c'est motivant, moi je trouve ça inspirant. Ouais, vous aussi ? Ok. Allez, l'info sport, c'est maintenant Olivier Fraisse ce matin.
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2: Bonjour à tous. Le Mexique réussit son entrée dans la Coupe du Monde de foot. Place à la montagne sur le Tour cycliste Auvergne-Rhône-Alpes. Et les tennismen français brillent aux Pays-Bas. C'est l'actu sport du jour. Le Mexique s'est imposé 2-0 contre l'Afrique du Sud hier soir lors du match inaugural de la Coupe du Monde de foot. Et puis toujours dans le groupe A, la Corée du Nord a battu la République tchèque 2-1. Aujourd'hui, un autre pays organisateur entre en lice, le Canada, qui affronte ce soir la Bosnie-Herzégovine à Toronto. Dans le groupe B, c'est à 21h. Puis la nuit prochaine à 3h du matin, heure française, le troisième pays hôte de la compétition, les États-Unis disputent leur premier match de la Coupe du Monde face au Paraguay dans le groupe D à Los Angeles. Ces deux rencontres seront précédées d'une cérémonie d'ouverture qui promettent d'être aussi grandiose que celle d'hier à Mexico. Le cyclisme place aux choses sérieuses sur le Tour Auvergne-Rhône-Alpes. Sixième étape aujourd'hui entre Saint-Vulbas dans l'Ain et Crévolant en Savoie. Quatre ascensions au programme, dont deux de première catégorie, parmi lesquels l'arrivée finale. C'est toujours le Français Alex Baudin qui est en tête du général à l'issue de la cinquième étape remportée hier par le Belge Wout van Aert. En tennis, deux Français disputent aujourd'hui les quarts de finale du tournoi de Zertogenbosch aux Pays-Bas. Benjamin Bonzi s'est qualifié hier aux dépens de son compatriote Hugo Humbert. Il retrouve l'Australien Alex de Minaur. Et puis qualification également d'Adrian Manarino, tombeur lui aussi d'un autre Français, Arthur Hinderknecht. Adrian Manarino est opposé au Chinois Xinzhen Zhang. Le rugby, le troisième ligne des Saracens, Tom Willis a été désigné joueur de l'année dans le championnat britannique. L'anglais de 27 ans qui portera la saison prochaine le maillot de l'Union Bordeaux-Bègle, un club avec lequel il avait déjà évolué lors de la saison 2022-2023. Et puis une Irlandaise élue meilleure joueuse du tournoi des Six Nations féminin 2026. Pour la deuxième année consécutive, cette distinction a été décernée à Aoife Wefer. Elle a été préférée notamment à la Française Pauline Bourdon-Sensus. Un nouveau président à la tête de la Fédération internationale de ski, Alexander Ospelt, représentant du Liechtenstein, a battu d'une petite voix le sortant Johan Eliasch. Bonne journée.
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0: Pierre de Maer, c'était Je pense à vous, tout simplement. Allez, il est 7h, moi aussi je pense à vous, à vous réveiller, voilà. 7h du mat, traînez pas quand même pas. La météo, quelques pluies, là, encore et toujours, un vent qui pourrait souffler, parfois assez fort d'ailleurs. Cet après-midi, le ciel restera très couvert, nous dit-on. Bon, pluie, et puis de temps en temps une accalmie, mais en tout cas ça restera dans l'ensemble nuageux. Bien, on termine la semaine comme ça. Les températures 11 à 13, hein, c'est la fourchette de ce matin, 18 à 21 pour cet après-midi. Rassurez-vous, pour la suite, c'est un week-end sec qui nous attend, voilà. Et puis un mercure qui va commencer à grimper demain, donc c'est plutôt pas mal. Samedi, dimanche, là, on nous l'annonce sec, et plutôt avec de belles éclaircies, donc tout va bien. Et puis probable forte chaleur aussi, il y a des chaleurs qui vont revenir à partir de mardi prochain. Donc c'est une affaire à suivre. Allez, 7h du matin, c'est l'heure de l'info.
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0: En deux minutes avec Clémence Lobary, bonjour.
2: Bonjour à tous. Donald Trump très confiant sur un prochain accord. Les Iraniens, eux, sont plus prudents. Le président des États-Unis a affirmé qu'un compromis avait été approuvé par le guide suprême iranien Mojtaba Khamenei. Une affirmation démentie par les Iraniens. La diplomatie iranienne a en effet déclaré que Téhéran n'avait pas encore décidé s'il était prêt à le signer. Le locataire de la Maison Blanche lui assure que cet accord pourrait être signé dès ce week-end en Europe. L'actualité, c'est également les obsèques de Liana, la jeune collégienne de 11 ans retrouvée morte dans le Gers. Elle se déroule cet après-midi à Florence. Une cérémonie organisée dans la plus stricte intimité à partir de 14h30. Et après le drame, les associations féministes et de défense des enfants appellent à se rassembler tous les lundis soirs devant les tribunaux en France. Et des manifestations pour réclamer une loi intégrale contre les violences. Et Christophe Hellul, condamné à 4 ans de prison avec sursis après la mort d'Elisa Pilarski. On le rappelle, cette jeune femme de 29 ans, enceinte, avait été retrouvée morte dans une forêt de l'Aisne en novembre 2019. Le tribunal a par ailleurs ordonné l'euthanasie du chien Curtis, désigné comme étant à l'origine des blessures mortelles. Les bourses étudiantes revalorisées. L'Assemblée nationale a voté la mesure hier dans le cadre de la niche des élus communistes et ultramarins. Le texte prévoit une indexation annuelle automatique à minima sur l'inflation. Elle serait également annualisée, ce qui reviendrait à les verser toute l'année et non plus 10 mois sur 12. La proposition de loi doit désormais être approuvée par le Sénat. Après le français hier, les élèves de première passent l'épreuve anticipée de mathématiques ce matin. C'est une des nouveautés du bac cette année pour les filières générales et technologiques. Près de 530 000 élèves sont concernés pour cette épreuve de 2 heures. Et puis on termine avec le football et le Mexique réussit son entrée dans le mondial devant son public. Les Mexicains se sont imposés 2-0 contre l'Afrique du Sud hier soir lors du match inaugural de cette Coupe du Monde. Dans le deuxième match, toujours dans le groupe A, la Corée du Sud a battu la République tchèque 2-1. Excellent début de journée à tous.
0: Merci Clémence. Ouais, tant d'escargots là quand même, hein, on prend son parapluie. Bon, on va oublier tout ça, parce que la météo, vous me direz, voilà, on a d'autres choses à faire, hein. Oui, on est bien d'accord. Dans un instant, après la chanson d'Howard Jones, eh bien, je vous donnerai deux offres d'emploi, voilà, susceptibles de vous intéresser si vous cherchez du taf. À tout de suite.
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0: Howard Jones. Ça aussi, c'était il y a plusieurs années. On ne les compte plus, n'est-ce pas? C'est votre anniversaire d'ailleurs. Ah bah voilà, on compte plus les années non plus, mais vous êtes parfait. Hein. Très très bon anniversaire à vous. Voilà, fêtez bien. Allez, pour ceux qui cherchent du taf, là j'ai deux offres d'emploi. Elles sont toutes chaudes, là, à vous proposer. Alors, je commence par la boulangerie-pâtisserie Boer, basée à Veillères, qui cherche un boulanger, homme ou femme, en vue d'un remplacement. Alors, votre profil, vous êtes jeune, dynamique, curieux d'intégrer une équipe. Alors, ce sera pour la fabrication de pains blancs, pains spéciaux et pâtisseries boulangères, et la gestion des stocks. Débutant accepté, donc il n'y a pas de souci, ça a l'air à convenir. Vous envoyez votre lettre de motivation et votre CV à boulangerie.boer@bbox.fr. C'est tout simple. Si vous n'avez pas eu le temps de noter, hein, vous m'appelez bien sûr au standard de la radio, c'est pas de problème. Je vous redonne les coordonnées. Le mail là pour adresser votre lettre de motivation et CV boulangerie.boer@bbox.fr. Je croise les doigts pour vous, hein, si vous postulez. Et puis j'ai une seconde offre d'emploi, ça c'est pour un traiteur cuisinier. Oui, c'est la boulangerie-pâtisserie traiteur Reutenauer à Saverne cette fois-ci, qui recherche traiteur cuisinier pour la préparation de sandwichs, hein, de salades composées, préparation de cocktails aussi, produits traiteurs à emporter. Alors si vous êtes créatif, désireux d'intégrer une équipe de passionnés, bah là aussi j'ai un mail et j'ai aussi un numéro de téléphone. Alors le mail c'est pâtisserie@michael-reutenauer.fr ou téléphone 03 88 70 50 29. C'est pour un contrat à temps complet en CDI, salaire selon compétences. Voilà ces offres d'emploi du matin. Vous pouvez les consulter sur notre site aussi, le site internet, je parle, hein, estfm.fr dans l'onglet emploi. Vous aussi, vous cherchez voilà, des postulants, si j'ose dire. Hein. Vous avez votre boîte là et vous cherchez quelqu'un pour vous dépanner ou employer quelqu'un. Ben, n'hésitez pas, hein, les offres d'emploi, vous nous les envoyez, puis c'est gratuit, on en parle à chaque moment. Il suffit de nous envoyer un mail, amis entrepreneurs, radio@estfm.fr. C'est notre mail pour tous les courriers d'ailleurs. radio@estfm.fr.
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1: Tu donnes, hein, c'était Jérémy Frérot sur STFM. Aujourd'hui, on fête les Guy. Oui, Guy, bonne fête. Je vous fais un coucou là de loin, mais je vous fais un gros coucou. Alors, on fête pas que les Guy, on fête aussi les Christians. Voilà, comme ça, il y a pas de jaloux. Alors, pour les Guy, c'est en l'honneur hein, du bienheureux Guy Vignotelli, frère mineur, disciple de Saint François, mort en 1245. Ce prénom, cher Guy, vient du mot latin viscum, qui désigne la plante, tout simplement appelée Guy, hein, une plante qui symbolise la longévité, la chance aussi. Les druides qui attribuaient d'ailleurs de grands pouvoirs de guérison au Guy. On va parler que de ça hein, aujourd'hui. Allez, on fête comme dit aussi les Christians, en l'honneur d'un évêque d'Irlande fort connu là-bas. Bon, écoutez, les Guy, les Christians, bonne fête. Profitez bien de la journée. Oh, non, mais je sens qu'on va parler de vous, là, c'est clair. On parle de Sabine aussi. Enfin, elle va nous donner l'horoscope. Bonjour.
2: Bonjour, nous sommes le vendredi 12 juin.
3: Bélier, vous pourriez vous laisser influencer par une personne qui chercherait soit à vous faire tomber dans un piège, soit à vous indiquer le mauvais choix.
4: Taureau, vos avis toujours excellents seront très recherchés. Évitez les grandes tirades et on vous écoutera.
5: Gémeaux, on vous demandera votre avis sur un sujet épineux, mais votre sens des affaires vous permettra de trouver la meilleure formule pour en sortir vainqueur.
6: Cancer, profitez de cette journée pour faire le point sur l'utilité d'une relation qui prend à vos yeux beaucoup trop d'importance.
7: Lion, on vous fera une observation très gentille qui vous fera plaisir.
8: Une bonne atmosphère régnera autour de vous.
9: Vierge, la vie n'a pas fini de vous sourire.
10: Profitez-en, pensez à mettre de l'ordre dans vos affaires.
11: Une personne proche s'intéressera à vous.
12: Balance, faites une longue promenade en respirant profondément et votre morale retournera au beau fixe.
13: Scorpion, même si cela vous semble apparemment irrésistible, prenez un temps de réflexion suffisant pour vous aider à répondre à certaines avances.
14: Le temps fait bien les choses.
15: Sagittaire, vous serez plus disponible, plus sensible et votre charme pourra agir à sa guise.
16: Vous en éprouverez une bouffée de joie justifiée.
17: Capricorne, on ne vous suivra pas tout de suite, mais votre réussite rapide ouvrira la porte à de nombreuses personnes intéressées par votre projet audacieux.
18: Verseau, le doute risque de s'installer entre vous et une personne qui vous est chère.
19: Ne vous déchargez pas de votre mauvaise humeur sur les autres.
20: Poisson, gardez confiance en vous.
21: Les affaires d'argent pourraient bien vous sourire maintenant.
22: Bonne journée et rendez-vous demain à la même heure pour votre horoscope.
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Enrique Iglesias, c'était Bailamos sur RestFM. Bon, des envies de vacances, hein, ouais, c'est clair. Ah bah tiens, justement, à propos de vacances, j'aimerais revenir sur l'info insolite du jour et ces fameux pièges à touristes. Oui, bah ça arrive, l'histoire de cette Américaine qui a payé 44 euros pour deux glaces. Ouais, vous entendez bien, deux petits pots de glace, hein, 44 euros. Ça fait cher, hein, ça s'est passé à Rome. Une simple pause glacée en plein cœur de Rome qui s'est transformée donc en mauvaise surprise, hein, pour cette touriste américaine qui affirme donc avoir déboursé 44 euros pour deux petits pots de glace. L'incident s'est produit le 3 juin, donc il y a quelques jours, dans un établissement situé non loin de la Piazza Navona, l'un des secteurs les plus fréquentés de la capitale italienne. Et sur sa page Facebook d'ailleurs, la cliente explique avoir initialement cru que la note serait d'environ 14 euros. C'est déjà pas donné, 14 euros pour deux petits pots de glace, mais enfin voilà. Avant de découvrir le montant final sur le ticket de caisse. Ah bah dis donc, la glace a eu du mal à passer sûrement. Alors, la facture incluait non seulement les deux pots de glace, mais aussi divers suppléments. Et oui, elle n'avait pas fait attention. Divers suppléments, on en a rajouté, comme de la chantilly et d'autres garnitures ajoutées lors de la préparation, ce qui a fait grimper rapidement le prix total. Il y avait en plus des cannolis, des macarons, etc. Elle n'avait pas demandé en fait. Alors sur les réseaux sociaux, la cliente a partagé son incompréhension, qualifiant l'expérience, je cite, de piège à touristes, affirmant également que cette glace n'était pas bonne, voire la pire qu'elle ait goûtée de son séjour. Bon, en même temps, c'est sûr qu'elle devait être écœurée par le montant, mais bon. Elle reconnaît, hein, ne pas avoir vérifié en détail les tarifs avant de commander. C'est vrai qu'il faudrait toujours être prudent, notamment en vacances. Oui, bon, ça nous est tous arrivé ce genre d'affaires. L'affaire qui a rapidement pris de l'ampleur en ligne, hein, suscitant des milliers de réactions entre internautes choqués par le montant. Et puis d'autres rappelant que les prix peuvent fortement varier dans des zones très touristiques de Rome. Mais pas que, hein, on dit Rome parce que là l'affaire s'est passée là-bas, mais enfin bon, on connaît d'autres sites comme ça. Parce que normalement le prix moyen d'une glace à Rome en tout cas varie entre 2 et 5 euros. Pas 44, vous voyez. Enfin bon, bref. Ce type de polémique qui n'est pas inédit dans la capitale italienne, hein, on parle souvent d'eux, où les commerces situés près des sites historiques sont régulièrement accusés de pratiquer des tarifs élevés à destination des visiteurs étrangers. Mais bon, voilà, comme dit, j'insiste, ça n'est pas qu'à Rome, ça n'est pas qu'en Italie. Sur beaucoup de sites touristiques, il y a une petite exagération, on va dire ça comme ça.

0: C'est une petite, ouais, hein, on dira ça. Mais bon, voilà, soyez prudents, hein, ça rappelle que, voilà, on est en vacances, mais faut pas être trop léger de ce côté-là, sinon le porte-monnaie se vide très vite. Bon, prudence alors. Bon, on n'est pas encore en vacances, ah non? Ok, alors on va au taf ensemble, enfin en tout cas, on s'accompagne. Je vous souhaite une très belle journée.
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0: Céline Dion qui peut vivre sans amour. Allez, il est 7h30, c'est l'heure de l'info hein, du journal complet en 5 minutes avec Clémence Lobary. Bonjour Clémence.
1: Bonjour à tous. Donald Trump très confiant sur un prochain accord. Les Iraniens, eux, sont plus prudents. Les obsèques de Liana se tiennent aujourd'hui à Florence. Et puis 0,27 degrés de plus par décennie. La planète se réchauffe à un rythme sans précédent selon des chercheurs. Donald Trump annonce un accord avec l'Iran. Le président des États-Unis a annulé ses frappes prévues hier et assure que ce compromis pourrait être signé en Europe dès ce week-end. Une affirmation démentie par les Iraniens. La diplomatie iranienne a en effet déclaré que Téhéran n'avait pas encore décidé s'il était prêt à le signer. Mais Donald Trump lui affirme que le guide suprême Mojtaba Khamenei l'a approuvé. Mais pour l'instant, on ne sait pas grand-chose de ce potentiel accord, Corinne Saint-Félix.
2: Oui, Donald Trump n'a laissé passer que peu d'informations. Le président américain a en effet assuré que ce compromis permettait une réouverture immédiate du détroit d'Ormuz. Il rendrait également impossible pour l'Iran de se doter de l'arme nucléaire. Le bureau du premier ministre israélien, Benjamin Netanyahou, a lui dévoilé quelques informations sur son compte X. Il a ainsi fait savoir que Donald Trump avait promis que tout accord final inclurait notamment l'élimination de l'uranium enrichi de Téhéran. Les Israéliens qui demandent également la fin du soutien de l'Iran aux mouvements régionaux, comme le Hezbollah au Liban.
1: En parallèle, les funérailles de l'ancien guide suprême iranien Ali Khamenei reportées à fin juin, début juillet. Il avait été tué par des frappes israélo-américaines au premier jour de la guerre, le 28 février. Dans le reste de l'actualité, le dernier adieu à Liana. Les obsèques de la jeune collégienne de 11 ans retrouvée morte se déroulent cet après-midi à Florence, dans le Gers. Une cérémonie organisée dans la plus stricte intimité à partir de 14h30. À la même heure, l'association des maires du Gers a appelé à un moment de recueillement devant les mairies du département. L'État, qui on le rappelle, est visé par une plainte dans le cadre de cette affaire. Elle a été déposée par la mère de Rosa. Elle affirme que sa fille aurait été violée par Jérôme Barella en 2025. Dans cette affaire, il n'a jamais été entendu, contrairement à Rosa et sa mère. Un dysfonctionnement de la justice qui a donc poussé Pierre Maître de Buisson, avocat de la mère, à porter plainte contre l'État. Et derrière cette formule floue, deux procédures. Une au tribunal judiciaire, l'autre au pénal contre les procureurs de Toulouse et d'Auch. Les explications d'Hervé de Godemar. Il est professeur de droit public à l'université Lyon 3.
3: Une action devant le tribunal judiciaire, c'est une action en responsabilité dirigée contre l'État pour dysfonctionnement du service public de la justice. Cette action est conditionnée à la preuve d'une faute lourde contre l'État. Une action au pénal serait une action contre le magistrat qui répondrait à des infractions ordinaires, corruption, délit de justice, abus d'autorité ou non-dénonciation de crime, la mise en danger de la vie d'autrui me paraît ici inapproprié comme type d'infraction. Les chances de succès de toutes ces actions que je viens d'évoquer paraissent très, très faibles.
1: Une plainte sera déposée contre le ministre de la Justice lui-même, car il incarne l'institution judiciaire, selon l'avocat de la maman de Rosa. L'Assemblée nationale approuve la nationalisation d'ArcelorMittal. Les députés ont voté hier la proposition de loi dans le cadre de la niche des élus communistes et ultramarins. Un texte qui avait déjà été approuvé par le Palais Bourbon en novembre avant d'être rejeté par le Sénat. Le gouvernement y est également fortement opposé. Une nouvelle alerte pour le climat. Selon plus de 70 scientifiques, dont des rédacteurs du GIEC, la planète se réchauffe plus vite que prévu, plus 0,27 degrés par décennie. À ce rythme, la limite fixée par les accords de Paris sera atteinte en 2030. En cause, l'activité humaine. D'autant qu'un phénomène contre-intuitif n'aide pas. En améliorant la qualité de l'air, on augmente le réchauffement climatique, selon Françoise Vimeux, climatologue et directrice de recherche à l'Institut de recherche pour le développement.
4: Améliorer la qualité de l'air, c'est une nécessité pour notre santé, mais ce faisant, on injecte moins de petites particules d'aérosols dans l'atmosphère et ces particules ont un effet refroidissant. Donc en fait, l'amélioration de la qualité de l'air vient faire en sorte qu'une partie du réchauffement était auparavant masquée par ces activités humaines. Et aujourd'hui, eh bien, ce réchauffement est beaucoup moins masqué. Et donc, c'est probablement l'explication du fait que sur la dernière décennie, le taux de réchauffement par an a été maximum.
1: Et chaque année en France, on compte près de 40 000 décès liés à la pollution et la mauvaise qualité de l'air. Après le français, hier, les élèves de première passent l'épreuve anticipée de mathématiques ce matin. C'est une nouveauté du bac cette année pour les filières générales et technologiques. Près de 530 000 1000 élèves sont concernés par cette épreuve qui doit durer 2 heures. Et puis on termine avec un mot de football et le Mexique réussit son entrée dans le mondial devant son public. Les Mexicains se sont imposés hier 2-0 contre l'Afrique du Sud lors du match inaugural de cette Coupe du Monde. Dans le deuxième match de ce mondial, toujours dans le groupe A, la Corée du Sud a battu la République tchèque de 2-1. Voilà pour l'essentiel de l'actualité. Excellent début de journée à tous.
0: Ah, merci beaucoup Clémence. Eh oui, il y a du vent en tout cas chez nous. Un temps pourri, un temps escargot, on va dire ça comme ça. Enfin bref, c'est la journée qui s'annonce assez couverte. Hein. Bon, allez, on va passer là-dessus. Les températures entre 11 et 13 degrés ce matin, c'est la fourchette, et 18 à 21 quand même cet après-midi. Alors je vous rassure, retour à un temps sec pour le week-end. Voilà, on va aller très très bien pour ce week-end, c'est génial. Un mercure qui continuera, enfin qui va grimper demain déjà, donc ça sera vraiment très sympa. Voilà, un bon week-end dans l'ensemble côté météo aussi, qui s'annonce, bah quand même, hein, on peut arriver avec des bonnes nouvelles. Allez, 7h36.
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0: Et avec cette nouveauté, c'est Vanessa Paradis qui revient avec ce titre, Rendez-vous.

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0: Chacun sa route, hein. C'était KOD, sauf que nous, on la partage. Voilà, parce que le partage, c'est important, on aime ça. Bon, comment ça va? Ouais, ça va bien, super. Vous êtes sur le chemin, déposer les enfants à l'école, aller au boulot, enfin bref, ou rentrer chez vous, faire d'autres travails, hein, chez soi aussi. Il y a toujours du boulot. Bon, en tout cas, on est avec vous, et ça, c'est l'essentiel. On s'accompagne chaque jour. Bien, j'ai une expression, ouais, j'en avais pas encore une ce matin, bah, c'est l'heure de l'expression. Quand on dit être dans de beaux draps, bah oui, c'est quand on est bien embêté, on est un petit peu, comment dirais-je, on se sent coupable, on se sent honteux, on a fait une bêtise, hein, je me sens dans de beaux draps, hein, on connaît cette expression. Mais pour la comprendre, il faut remonter au Moyen-Âge, figurez-vous. Pendant longtemps, en fait, les draps désignaient les habits. La tradition voulait qu'on se vêtisse, hein, en guise de pénitence ou pour afficher sa culpabilité, de blanc. Fallait être en blanc, en effet, c'est habillé de cette couleur, symbole de pureté et d'innocence, que l'on était censé faire ressortir ce qu'il y avait de noir en nous. Dans cet accoutrement, hein, on devait se sentir honteux et dans la situation peu enviable des gens accusés de luxure. Autrefois, il était d'ailleurs d'usage de dire être dans de beaux draps blancs. Fallait rajouter ce mot. Aujourd'hui, le qualificatif blanc a disparu, mais le sens de l'expression, elle, n'a pas changé. Voilà, on en sait un petit peu plus sur cette expression être dans de beaux draps.
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0: J'étais sûre de vous faire plaisir. Ah bah quel souvenir, je suis d'accord, on est accro, hein, Prince, bien sûr, Papa Rain, voilà. Inutile de revenir sur ce succès incroyable. Bon, et quel souvenir, oui, je suis d'accord. Allez, la météo, bah c'est toujours la même chose, du vent, de la flotte, des nuages, enfin, c'est pas terrible tout ça, et puis ça va persister d'ailleurs, nous dit-on dans la journée. Température 11 à 13 ce matin, 18 à 21 cet après-midi. Oh, allez, on balaye la journée, enfin, non, on va en profiter quand même, mais côté météo, parce que la suite est bien meilleure, hein. On nous annonce un week-end relativement beau, avec de belles éclaircies, et surtout un temps sec, voilà, samedi, dimanche, donc ça va plutôt bien, et demain, côté température, ça va remonter aussi dans l'après-midi, autour de 24 degrés de moyenne, nous dit-on, donc c'est pas mal. Il y aura de la chaleur à partir de mardi prochain, bon, ça reste à confirmer, mais devrait faire de plus en plus chaud la semaine prochaine. Bien, on en est là, en tout cas le week-end sera sec et pas mal, donc hein, on va faire avec et ça va être super. Enfin, mieux qu'aujourd'hui, parce qu'aujourd'hui, c'est, voilà, temps d'escargot. Allez, bienvenue, 8h du matin, c'est l'heure de l'info.
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0: En deux minutes, Clémence Lobary.
2: Bonjour à tous. L'Iran tempère les déclarations de Donald Trump. Le président des États-Unis a affirmé qu'un accord avait été approuvé par le guide suprême iranien Mojtaba Khamenei. Accord qui pourrait être signé dès ce week-end en Europe, selon lui. Mais la diplomatie iranienne a déclaré que Téhéran n'avait pas encore décidé s'il était prêt à le paraffer. En attendant, le locataire de la Maison-Blanche a annulé les frappes prévues hier soir sur le territoire iranien. Donald Trump, qui sera bien au G7 en France la semaine prochaine, les 7 plus grandes puissances mondiales se réuniront à Évian pour 2 jours de discussion. L'Élysée a donc confirmé hier la présence du président des États-Unis. L'émotion aujourd'hui à Florence, dans le Gers, les obsèques de Liana, cette jeune collégienne de 11 ans, se tiennent aujourd'hui. Une cérémonie organisée dans la plus stricte intimité à partir de 14h30. À la même heure, l'association des maires du Gers appelle à un moment de recueillement devant les mairies du département. Et le dernier adieu également à Bernadette Chirac. L'enterrement de la veuve de Jacques Chirac est organisé cet après-midi en la basilique Sainte-Clotilde à Paris. De nombreuses personnalités du monde politique ou du spectacle sont attendues. L'ancienne première dame est décédée vendredi dernier à l'âge de 93 ans. Plus d'un Français sur quatre pourrait renoncer à partir en vacances cet été. C'est ce que révèle un sondage publié aujourd'hui et commandé par le Secours Populaire à l'occasion des 90 ans de la loi de 1936 sur les congés payés. Un renoncement provoqué notamment par les contraintes financières. C'est une des nouveautés du bac 2026. Les lycéens de première passent l'épreuve anticipée de maths ce matin. Près de 530 000 élèves de filières générales et technologiques sont concernés. L'épreuve doit durer 2 heures. Et le Mexique réussit son entrée dans le mondial devant son public. Victoire 2-0 contre l'Afrique du Sud hier soir lors du match inaugural de la Coupe du Monde. Toujours dans le groupe A, la Corée du Sud s'est imposée 2-1 face à la République tchèque. Aujourd'hui, un autre pays organisateur entre en lice, le Canada, qui affronte ce soir la Bosnie-Herzégovine à Toronto dans le groupe B, et c'est à 21h ce soir. Excellent début de matinée à tous.
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0: Allez, j'ai déjà sorti les idées de sortie. Ouais, justement, voilà, j'en ai plusieurs à vous proposer pour ce week-end et les semaines à venir. On en parlera dans un instant. Prévoyez le calepin, comme toujours. En attendant, on écoute l'horoscope de Sabine.
3: Bonjour, nous sommes le vendredi 12 juin.
4: Bélier, vous pourriez vous laisser influencer par une personne qui chercherait soit à vous faire tomber dans un piège, soit à vous indiquer le mauvais choix.
5: Taureau, vos avis toujours excellents seront très recherchés.
6: Évitez les grandes tirades et on vous écoutera.
7: Gémeaux, on vous demandera votre avis sur un sujet épineux, mais votre sens des affaires vous permettra de trouver la meilleure formule pour en sortir vainqueur.
8: Cancer, profitez de cette journée pour faire le point sur l'utilité d'une relation qui prend à vos yeux beaucoup trop d'importance.
9: Lion, on vous fera une observation très gentille qui vous fera plaisir.
10: Une bonne atmosphère régnera autour de vous.
11: Vierge, la vie n'a pas fini de vous sourire.
12: Profitez-en, pensez à mettre de l'ordre dans vos affaires. Une personne proche s'intéressera à vous.
13: Balance, faites une longue promenade en respirant profondément et votre morale retournera au beau fixe.
14: Scorpion, même si cela vous semble apparemment irrésistible, prenez un temps de réflexion suffisant pour vous aider à répondre à certaines avances.
15: Le temps fait bien les choses.
16: Sagittaire, vous serez plus disponible, plus sensible et votre charme pourra agir à sa guise.
17: Vous en éprouverez une bouffée de joie justifiée.
18: Capricorne, on ne vous suivra pas tout de suite, mais votre réussite rapide ouvrira la porte à de nombreuses personnes intéressées par votre projet audacieux.
19: Verseau, le doute risque de s'installer entre vous et une personne qui vous est chère.
20: Ne vous déchargez pas de votre mauvaise humeur sur les autres.
21: Poisson, gardez confiance en vous.
22: Les affaires d'argent pourraient bien vous sourire maintenant.
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0: ouais, tombé pour elle. C'était Pascal Obispo, hein, un de ses grands, grands, grands tubes. Bon. Allez, 8h08 sur STFM, ça va? Ouais, vous, oui, oui, je vois que vous avez pas mal de choses à faire, des activités et tout ça. Ouais, ouais, non, mais je vois bien tout ça. Bon. Allez, on va prendre quand même le temps de parler des idées de sortie. On va déjà parler de ce week-end, du week-end suivant, du mois de juillet, enfin bref. Alors d'abord, pour ce week-end, ah oui, vous le savez, c'est un événement hors du commun qui va se dérouler à Durstel, en Alsace-Bossue, samedi, dimanche, à la Salle Avenir, hein, à Durstel, le championnat de France d'haltérophilie, le championnat de France élite, hein, d'haltéro, une manifestation sportive exceptionnelle qui va réunir les meilleurs athlètes français, et ouais, avec une partie de l'équipe de France aussi. Alors amateurs, passionnés, venez dans cette ambiance unique, force, précision, dépassement de soi, comme dit les meilleurs haltérophiles français qui seront à rendez-vous, qui seront là, hein, pour ce rendez-vous, un spectacle intense, incroyable, bref, on se prépare à du lourd. Oui, un seul objectif pour les athlètes, repousser les limites et faire vibrer le public. Alors entre amis, en famille, venez ressentir l'énergie de cette compétition, voire de ce spectacle qui est assez impressionnant, évidemment, et partager des moments inoubliables. Et ensemble, célébrons aussi les valeurs du sport, hein, respect, solidarité et excellence. C'est ce week-end, donc ça démarre demain matin. Tout au long du week-end à Durstel pour vivre ce week-end hors norme, le championnat de France élite d'haltérophilie. Et puis sur place, hein, tout au long du week-end, buvette, restauration. Ah oui, oui, vous serez soignés aux petits oignons, comme on dit. Et puis il y aura aussi la soirée pizza flamme le samedi soir. Voilà. En tout cas, c'est à la Salle Avenir à Durstel. Et c'est demain et dimanche pour ces championnats de France d'haltérophilie. Venez voir le spectacle. Allez, on reste à ce week-end avec un autre rendez-vous, un marché aux puces. Ce sera dimanche, ce dimanche aussi, 14 juin. Marché aux puces à la Petite Pierre. Le rendez-vous, c'est au stade de foot. Entrée libre, hein. C'est organisé par l'association LPP Animation. Alors, buvette, restauration sur place, dans une belle ambiance et de nombreux exposants. De quoi trouver, évidemment, l'objet de vos rêves. Voilà, pour ce marché aux puces, c'est ce dimanche à la Petite Pierre, au stade de foot. Voilà, on vous a tout dit déjà, enfin je vous ai tout dit déjà pour ce week-end. On va parler aussi du week-end suivant, le 21 juin. Il y aura aussi le Grand Marché aux Puces à Adamsviller, le dimanche 21 juin, le 29e Grand Marché aux Puces. Brocante, artisanat, organisé par les associations locales, hein. Animation pour petits et grands, manège, atelier, etc. Une exposition de voitures anciennes aussi. Buvette et restauration en continu. Voilà pour le 21 juin, hein, ça c'est pour le dimanche d'après, le Grand Marché aux Puces à Adamsviller. Vous aimez les paillettes? Eh bien, ne manquez pas la revue Cabaret qui aura lieu au Zornoff de Monsvillers le samedi 20 juin. Luna Moka, hein, qui était venue nous voir d'ailleurs pour en parler sur notre antenne, Luna Moka et la clandestine présentent cette revue Cabaret le samedi 20 juin à 20h30 au Zornoff de Monsvillers, avec notamment Coco Das Vegas, Luna Moka, bien sûr, Roman Chandelier, les gambettes clandestines et les élèves de l'école La Clandestine. Une jolie revue cabaret avec des paillettes, des froufrous, de belles robes, etc., etc., de l'effeuillage aussi. C'est avec donc La Clandestine, c'est au Zornoff, Monsvillers. Alors vous pouvez réserver, c'est pour samedi en 8, n'hésitez pas à réserver sur le zornoff.fr. On marque une pause, je reviendrai avec d'autres sorties. À tout de suite dans 2 minutes.
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0: que toi aussi.
1: Boulevard désert sur STFM. Allez, deuxième partie de nos idées de sortie, hein, j'en ai pas fini. Je voulais aussi vous rappeler qu'à Wintersbourg, ça va être la fête avec l'association Sport et Loisirs le dimanche 21 juin. Alors d'abord, la paella royale hein, qui vous est proposée. Rendez-vous à partir de 11h30 sous chapiteau à Wintersbourg, hein, au centre du village. Venez partager ce moment gourmand et festif. Paella, 25 € ou escalope de dinde, frites, salade, 20 €. Et vous notez que l'apéritif, le dessert et le café sont compris dans la formule. Escalope de dinde, frites, salade, 20 €. Et vous notez que l'apéritif, le dessert et le café sont compris dans la formule. Faut réserver.

0: En fait, hein, à Wintersbourg, le 21 juin, la paella royale à midi et puis le soir, la fête de la musique. Parlons également du dimanche 28 juin avec ce joli rendez-vous dans le cadre des rencontres estivales de la Maison de l'eau et de la rivière. Le club sport et loisirs de Tiefenbach vous donne rendez-vous le dimanche 28 juin. Notez bien le dimanche 28 juin à l'étang du Donnenbar à Fromul de 11h à 18h pour un déjeuner convivial en famille, seul ou entre amis. De toute façon, vous ne serez pas seul. Voilà, il y aura plein de monde. Venez déguster les fameuses Schnecknudel pour un prix de 15€, dessert compris. Demi-tarif appliqué pour les moins de 12 ans. Une animation musicale accompagnera cette journée dans une ambiance chaleureuse et festive. Alors attention, les places étant limitées, la réservation est obligatoire. N'hésitez plus, contactez Marilyn au 06 07 23 40 09 jusqu'au 22 juin, dernier délai. Voilà, c'est au Donnenbar, à l'étang de Donnenbar, ce joli rendez-vous du dimanche 28 juin. Et puis je termine par un rendez-vous au mois de juillet. Une rencontre rare en Alsace du 7 au 19 juillet. Mélodie Freiburger accueille deux chamans d'Amazonie brésilienne et des Andes pour une série exceptionnelle d'ateliers chamaniques. Retraite immersive, projection de films et consultations privées. Atamis, chaman originaire d'Amazonie brésilienne, et maître Atahualpa, philosophe andin, partageront leur vision du monde et proposeront des expériences accessibles à tous autour du voyage chamanique, de la relation vivant, de la conscience et de la reconnexion à soi. Divers événements qui auront lieu à Strasbourg, à Beach, à Ingviller, à Wingen-sur-Moder et à Wimmenau. Pour plus d'infos et pour réserver, pour avoir le programme, vous appelez directement Mélodie Freiburger au 06 11 87 29 07. Voilà, je vous ai tout dit en deux temps. Ouais, j'aime bien qu'on prenne justement le temps de faire les choses. Vous retrouverez Marie qui vous reparlera de tout cela à 10h05 et Hélène à 16h05.
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0: Vous avez bien fait, on s'accompagne, on est pas mal avec le café. Allez, voici Marvin Gaye, Sexual Healing.

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4: Bonjour, bonjour à tous. Direction l'hippodrome de Vincennes et les 2700 mètres du prix Eudora à l'occasion du Quintet Plus de ce vendredi 12 juin 2026. Il réunira 16 concurrents âgés de 7 ans en n'ayant pas gagné 325 000 euros. Départ prévu 20h15. En tête notre sélection, le 4 Jolie Star, fautif dernièrement. Il convient de la racheter en confiance, elle peut l'emporter. Suivi du 6 Impérial du Rabutin qui donne toujours le meilleur de lui-même dans un parcours. Le 12 Japlou Turgot, déféré des 4 pieds, confirmé en pareille société. Le 13 Jason Ginyu, préparé avec le plus grand soin pour cette épreuve. Et enfin le 8 Just à Midi, confié à Eric Raffin pour l'occasion. Il complétera notre sélection. Une sélection que vous pouvez retrouver sur ma chaîne YouTube Tom Kazak, les pronostics qui piquent avec mes dernières minutes. Donc notre choix aujourd'hui, premier le 4 Jolie Star. Second le 6 Impérial du Rabutin. Troisième le 12 Japlou Turgot. Quatrième le 13 Jason Ginyu. Cinquième le 8 Just à Midi, le second choix le 14, le 10 et le 2, et à vous la fortune.
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1: Face à la mer, Calogero, Passy, un duo qu'on a beaucoup aimé en tout cas. Hein, c'est vrai qu'on fredonne souvent sa terre-là. Bon, il est 9h20 avec tout ça. Ça file, ça va, les activités à la maison aussi. Ok, bon, on s'accompagne, hein, de toute façon, voilà, on est bien là. 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Ce sera pour la fabrication de pains blancs, pains spéciaux et pâtisseries boulangères et la gestion des stocks, débutants acceptés, donc sachez-le. Le salaire est à convenir. 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Ouais. boulangerie.boer@bbox.fr, tout simplement. Et si vous n'avez pas eu le temps de noter, bien sûr, vous pouvez toujours nous appeler au standard. Mais je croise les doigts pour vous, en tout cas, si vous postulez.

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Soul System, on s'est fait plaisir là avec un petit Sting pour terminer tout doucement l'émission. Eh oui, en ce vendredi matin, ça a passé vite encore une fois, même la semaine, hein, vous trouvez pas, c'est vrai. Allez, dans quelques instants, c'est Marie qui reprend le flambeau pour la matinée, cet après-midi Hélène à 14h et Christophe à 17h. Voilà, on change pas une équipe qui gagne pour le week-end non plus. Demain, samedi, vous retrouverez Marie à 8h et Christophe dimanche matin dès 8h. Voilà, tout est dit, je vous embrasse, je vous souhaite un super week-end et puis on se retrouve pour le 6-9. Dès lundi, on vivra de nouvelles aventures ensemble. Voilà, ce sera reparti pour la semaine. Avec quoi nous quittons-nous ? Eh bien avec cette nouveauté de Tibbs, il est accompagné de Mike Eden. Take me away, voilà le titre que je vous propose d'écouter. Très très bon week-end à tous, à lundi.

0: C'était Tibbs sur STFM. Bonjour à tous et bon vendredi. Alors pour le temps, des pluies plus ou moins continues ce matin, des éclaircies au programme dans l'après-midi, un ciel quasi dégagé demain et une belle journée est annoncée pour dimanche. Température du week-end, 26 degrés. Ça change par rapport à aujourd'hui. Hein. Il est 9h sur STFM.
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0: Clémence Lebary pour les infos, bonjour.
2: Bonjour à tous. Donald Trump annonce un très bon accord avec l'Iran. Le président des États-Unis a assuré hier avoir conclu un compromis pour mettre fin à la guerre. Le locataire de la Maison-Blanche affirme qu'il a été approuvé par le guide suprême Mojtaba Rahmenei, une affirmation démentie par les Iraniens. La diplomatie iranienne a en effet déclaré que Téhéran n'avait pas encore décidé s'il était prêt à le signer. L'Iran qui continue de bloquer le détroit d'Ormuz. L'autorité maritime iranienne a annoncé le fermer totalement jusqu'à nouvel ordre. Dans le reste de l'actualité, Yael Braun-Pivet est favorable à la création d'une commission d'enquête parlementaire après l'affaire Liana. La présidente de l'Assemblée nationale a en effet rappelé la mission des députés de contrôle du gouvernement. En attendant, les obsèques de Liana se tiennent aujourd'hui à Florence. Une cérémonie organisée dans la plus stricte intimité à partir de 14h30. L'Assemblée nationale a de nouveau approuvé la nationalisation d'ArcelorMittal France hier soir, une mesure réclamée par les salariés du groupe sidérurgique. La proposition de loi avait déjà été adoptée en novembre dernier par les députés avant d'être rejetée par le Sénat en février. Le gouvernement y est également fortement opposé. Son adoption définitive reste donc très improbable. La mairie de Saint-Denis va porter plainte après l'installation d'une banderole hier sur la façade de la basilique de la ville. Elle a été déployée illégalement par un groupe identitaire issu du groupe d'extrême droite Les Natifs. Une banderole réclamant la remigration qui vise à organiser l'expulsion à grande échelle de personnes étrangères. Le maire Abéi Bagayoko a dénoncé une action de haine et des propos extrêmement graves. Ils planchent depuis 8h ce matin. Les lycéens de première passent l'épreuve anticipée de mathématiques. C'est une des nouveautés du bac 2026. Près de 530 000 élèves des filières générales et technologiques sont concernés. L'épreuve doit durer 2 heures au total. Le football avec la suite de la Coupe du Monde. Le Canada, l'un des pays organisateurs, affronte ce soir la Bosnie-Herzégovine à Toronto. C'est à 21h. Côté tricolore, les Bleus ont effectué hier soir leur premier entraînement à Boston. Excellente matinée à tous.
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0: Et aujourd'hui, 12 juin, c'est la fête à Guy et aussi à Christian. Bonne fête à vous. Le petit dicton, pluie de Saint-Guy, c'est Toulon qui rit. Ah, voilà. Bon anniversaire à vous aussi. Et je vous souhaite une très très bonne matinée. Allez, on bosse encore un petit peu aujourd'hui. Demain, c'est le week-end. On va pouvoir en profiter. En plus, il fera beau, logiquement, ce week-end. Pour enlever le petit pull qu'on porte actuellement. Voici Jean-Jacques Goldman, c'est ta chance.

0: Je vous propose aussi d'écouter l'horoscope avec Sabine.
1: Bonjour, nous sommes le vendredi 12 juin.
2: Bélier, vous pourriez vous laisser influencer par une personne qui chercherait soit à vous faire tomber dans un piège, soit à vous indiquer le mauvais choix.
3: Taureau, vos avis toujours excellents seront très recherchés. Évitez les grandes tirades et on vous écoutera.
4: Gémeaux, on vous demandera votre avis sur un sujet épineux, mais votre sens des affaires vous permettra de trouver la meilleure formule pour en sortir vainqueur.
5: Cancer, profitez de cette journée pour faire le point sur l'utilité d'une relation qui prend à vos yeux beaucoup trop d'importance.
6: Lion, on vous fera une observation très gentille qui vous fera plaisir.
7: Une bonne atmosphère régnera autour de vous.
8: Vierge, la vie n'a pas fini de vous sourire.
9: Profitez-en, pensez à mettre de l'ordre dans vos affaires.
10: Une personne proche s'intéressera à vous.
11: Balance, faites une longue promenade en respirant profondément et votre morale retournera au beau fixe.
12: Scorpion, même si cela vous semble apparemment irrésistible, prenez un temps de réflexion suffisant pour vous aider à répondre à certaines avances.
13: Le temps fait bien les choses.
14: Sagittaire, vous serez plus disponible, plus sensible et votre charme pourra agir à sa guise.
15: Vous en éprouverez une bouffée de joie justifiée.
16: Capricorne, on ne vous suivra pas tout de suite, mais votre réussite rapide ouvrira la porte à de nombreuses personnes intéressées par votre projet audacieux.
17: Verseau, le doute risque de s'installer entre vous et une personne qui vous est chère.
18: Ne vous déchargez pas de votre mauvaise humeur sur les autres.
19: Poisson, gardez confiance en vous.
20: Les affaires d'argent pourraient bien vous sourire maintenant.
21: Bonne journée et rendez-vous demain à la même heure pour votre horoscope.
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ce cher Barry White. Je vais vous donner les lieux où faire don du sang aujourd'hui, vendredi. Alors, vous pouvez vous rendre à Imlin, dans la salle des fêtes, donc à partir de 17h. Neuvillers-les-Savernes également, au foyer communal, 17h. Ainsi que Oberhausbergen, au centre sportif, dès 16h30. Et puis également, donc ça c'est pour dimanche, à l'occasion de la journée mondiale des donneurs de sang, l'établissement français du sang vous invite pour le don du sang au château des Rouen à Saverne ce dimanche. Puis il y aura également, alors je vais tourner ma page, hein, au château des Rouen à Saverne ce dimanche. Puis il y aura également, alors je vais tourner ma page,

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1: Et vous partez peut-être bientôt en vacances à la mer, là où il fait chaud actuellement. À l'hôtel peut-être, oui. Oh, bah super. Vous avez déjà remarqué, si jamais vous levez le matin très tôt, à 6 heures, qu'au pied de l'immeuble, au pied de l'hôtel, il y a un défilé le matin. À 6 heures pile, ça court dans tous les sens avec des serviettes sur les bras pour réserver les transats. Hein, vous avez déjà vu ça. Ben c'est chaque été, c'est pareil. La scène se répète. Dès l'aube, des vacanciers déposent leurs serviettes sur un transat, puis ils disparaissent pendant des heures, privant les autres clients d'un équipement pourtant inclus dans leur séjour. C'est une pratique qui agace autant qu'elle divise, au point de devenir un véritable casse-tête pour les professionnels du tourisme. Pour répondre à cette problématique, une start-up basée près de Toulouse a imaginé une solution concrète et technologique. Développer le dispositif baptisé Naqualea, qui repose sur un capteur discret placé sous chaque chaise longue. Il détecte la présence ou non d'une personne. Ainsi, chaque établissement définit une durée maximale d'absence tolérée. Par exemple, 2 heures sur le temps du déjeuner ou 1 heure durant le reste de la journée. Une fois ce délai dépassé, une alerte permet au personnel d'intervenir pour libérer la place en plaçant les affaires dans un espace dédié. Alors du côté des vacanciers, l'innovation se veut aussi pratique. Grâce à une application, ils peuvent consulter en temps réel les transats qui sont disponibles, évitant ainsi les frustrations et la recherche interminable d'une place libre. L'idée est née d'une expérience que tout le monde a déjà vécue en vacances. Plutôt que de subir, ils se sont lancés pour trouver la solution, cette start-up. D'autant que le problème dépasse le simple désagrément, un tribunal allemand a récemment tranché en condamnant un géant du tourisme à indemniser un client à hauteur de près de 1000 euros et en cause l'impossibilité pour celui-ci et sa famille de profiter des transats d'un hôtel situé sur l'île grecque de Kos. Pourtant, c'était inclus dans leur formule tout compris. Bien, l'objectif est affiché, c'est clair, rétablir une équité entre les vacanciers. Car pour la start-up, l'accès à un transat, ça fait partie de la prestation payée par les clients. Donc chacun doit pouvoir en bénéficier. Ce que je trouve normal aussi. Bon, bonnes vacances si vous partez bientôt.
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0: Et vous faites peut-être un petit peu de nettoyage si on attaquait les parois de douche. Ah ouais, ça, votre vitre de douche remplie de taches de calcaire et de traces de savon. Vous ne savez pas comment éliminer ça facilement ? Pas de souci. Il y a une arme fatale pour vous aider à retrouver des parois de douche impeccables. Ce qu'il vous faut, c'est juste un citron et du gros sel. C'est tout. Coupez votre citron en deux morceaux. Trempez une moitié du citron dans le gros sel. Vous passez le citron sur les parois de la douche. Vous répétez pour éliminer les traces de calcaire et de savon. Vous rincez et voilà, c'est impeccable comme je dis. Facile et pratique. Vous me direz hein, si ça a marché. D'accord, je compte sur vous. Donc juste du citron et du gros sel pour les parois de douche.
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0: Et pour midi, il y a quoi au menu? Du poulet. Ah bah bon choix, très bon choix. Les enfants adorent le poulet, les grands-enfants aussi. Faut d'abord le décongeler. Il n'y a pas de souci, vous y arriverez encore. Tiens, tiens, le poulet. Combien de temps est-ce qu'on peut garder du poulet au congélateur? Alors un poulet entier a une durée de congélation qui peut aller jusqu'à 1 an. Mais les morceaux de poulet, cuisses, ailes, pilons, ça doit être consommé dans les 6 à 9 mois. Et quant au reste de poulet cuit, ça se conserve 4 à 6 mois au congélateur. Allez, bon courage en cuisine.
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0: temps aujourd'hui, des pluies, toujours des pluies et des éclaircies au programme. Ça, c'est pour l'après-midi. Un ciel quasi dégagé pour demain et une belle journée pour dimanche. Nous devrions avoir aux alentours de 26 degrés ce week-end. À voir. Il est 10 heures.
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2: Bonjour à tous. Le dernier adieu à Liana. Les obsèques de la jeune collégienne de 11 ans retrouvée morte se déroulent cet après-midi à Florence, dans le Gers. Une cérémonie organisée dans la plus stricte intimité à partir de 14h30. De son côté, Sébastien Lecornu a redit sa confiance à Gérald Darmanin, le ministre de la Justice qui est appelé à la démission par plusieurs opposants dans cette affaire. Le Premier ministre a également reconnu des défaillances judiciaires. Donald Trump annonce un accord avec l'Iran. Le président des États-Unis assure que ce compromis pourrait être signé en Europe dès ce week-end. Donald Trump qui a affirmé que le guide suprême Mojtaba Khamenei l'avait approuvé, une affirmation démentie par les Iraniens. La diplomatie iranienne a en effet déclaré que Téhéran n'avait pas encore décidé s'il était prêt à le signer. À noter que pour l'instant, aucun détail sur le contenu de cet accord n'a été dévoilé par l'administration américaine. Et dans ce contexte, l'inflation repart à la hausse en France. Les prix à la consommation ont augmenté au mois de mai sur un an de 2,4% selon l'INSEE ce matin, en cause notamment les tarifs de l'énergie qui progressent de plus de 16% sur cette période. Côté alimentaire, les nouvelles sont meilleures. Sur un an, les prix augmentent de plus de 1%. Les bourses étudiantes, bientôt revalorisées. L'Assemblée nationale a voté la mesure hier dans le cadre de la niche des élus communistes et ultramarins. Le texte prévoit une indexation annuelle automatique à minima sur l'inflation. Elle serait également annualisée, ce qui reviendrait à les verser toute l'année et non plus 10 mois sur 12. La proposition de loi doit désormais être approuvée par le Sénat. Il garde le moral grâce à la mobilisation. La mère de Christophe Glaisse se livre dans la Dépêche du Midi. Le journaliste a jeûné emprisonné depuis près d'un an en Algérie pour un reportage. Il a reçu le soutien cette semaine de Gianni Infantino. Le président de la FIFA lui a remis une accréditation presse pour la Coupe du Monde. Et du côté des terrains du Mondial, le Canada, l'un des pays organisateurs, affronte ce soir la Bosnie-Herzégovine. C'est à Toronto dans le groupe B et c'est à suivre à partir de 21h. Excellente matinée à tous.
0: 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Je vous propose d'écouter aussi les pronostics pour le Quintet.
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4: Bonjour à tous. Direction l'hippodrome de Vincennes et les 2700 mètres du prix Eudora à l'occasion du Quintet Plus de ce vendredi 12 juin 2026. Il réunira 16 concurrents âgés de 7 à 11 ans n'ayant pas gagné 325 000 euros. Départ prévu 20h15. En tête, notre sélection, le 4 Jolie Star, fautif dernièrement. Il convient de la racheter en confiance, elle peut l'emporter. Suivi du 6 Impérial du Rabutin qui donne toujours le meilleur de lui-même dans un parcours. Le 12 Japlou Turgot, déféré des 4 pieds, confirmé en pareille société. Le 13 Jason Ginyu prépare avec le plus grand soin pour cette épreuve. Et enfin le 8 Just à Midi, confié à Eric Raffin pour l'occasion. Il complétera notre sélection. Une sélection que vous pouvez retrouver sur ma chaîne YouTube Tom Kazak, les pronostics qui piquent avec mes dernières minutes. Donc notre choix aujourd'hui, premier le 4 Joli Star. Second le 6 Impérial du Rabutin. Troisième le 12 Japlou Turgot. Quatrième le 13 Jason Ginyu. Cinquième le 8 Just à Midi. Le second choix le 14, le 10 et le 2. Et à vous la fortune.
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0: Et après cette chanson, voici les sorties. Un événement hors du commun. Et ça se passe à Durstel, demain et dimanche, à la Salle Avenir à Durstel, le championnat de France élite d'haltérophilie. Manifestation sportive exceptionnelle qui réunira des athlètes, des amateurs, des passionnés, force, précision et dépassement de soi. Les meilleurs haltérophiles français seront au rendez-vous pour un spectacle intense. Et un seul objectif pour les athlètes, repousser les limites. Entre amis, en famille, venez ressentir l'énergie de la compétition et partager des beaux moments. 13 et 14 juin à Durstel. Dimanche le 14 juin, c'est le marché aux puces à la Petite Pierre, au stade de foot, avec entrée libre, buvette, restauration sur place, ambiance conviviale, de nombreux exposants. C'est organisé par l'association La Petite Pierre Animation. Des places limitées, alors renseignez-vous quand même. 06 33 36 86 03 pardon. Grand marché aux puces ce dimanche à la Petite Pierre.
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0: D'autres sorties, Luna Moka et La Clandestine qui présentent la revue Cabaret à 20h30, samedi le 20 juin, avec Coco Das Vegas, Luna Moka, Roman Chandelier, Les Gambettes Clandestines et les élèves de l'école La Clandestine. Alors le tarif c'est 22 €, ça se passe à Mons-Villers, Haute-Zornoff. Réservation sur le site zornoff.fr. Dimanche le 21 juin à Adamsvillers, le grand marché aux puces. Brocante, artisanat, animation, manège, atelier, expo de voitures anciennes, buvettes et restauration en continu. C'est organisé par les associations locales. Je vous laisse un téléphone, celui d'Evelyne. C'est le 06 73 82 62 00. J'ai encore des sorties, je vais vous en parler, c'est dans quelques minutes.
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0: Les dernières sorties, les voici. Est-ce que vous aimez la paella? Eh bien, venez à Wintersbourg, vous pourrez déguster de la paella royale. Dimanche, le 21 juin, à partir de 11h30, sous chapiteau au centre de Wintersbourg. C'est 25€ par personne pour la paella. Ou, si vous préférez, escalope de dinde, frites salade à 20€. Il y aura apéritif, dessert, café compris dans la formule. Vous pouvez réserver jusqu'à ce dimanche. Je vous laisse le téléphone de André, 06 23 62 76 52. Et toujours à Wintersbourg, même jour, 21 juin, la fête de la musique à partir de 18h, sous chapiteau aussi. Animation musicale assurée par l'orchestre Ma Bonne Étoile. Et côté restauration, frites, saucisses, merguez, pizza et tartes flambées. Dans le cadre des rencontres estivales de la Maison de l'eau et de la rivière, c'est le club sport et loisirs de Tiefenbach qui invite dimanche 28 juin à l'étendue d'Onenbach de 11h à 18h. C'est pour un déjeuner convivial en famille ou entre amis. Vous pourrez déguster les fameuses Schneckennudeln pour 15€ par personne. Dessert compris, demi-tarif pour les moins de 12 ans, animation musicale pour cette journée. Les places sont limitées, la réservation est obligatoire. Vous pouvez le faire jusqu'au 22 juin, dernier délai. Vous appelez au 06 07 23 40 09. Et puis une rencontre rare en Alsace du 7 au 19 juillet. Mélodie Freiburger accueille deux chamans d'Amazonie brésilienne et des Andes pour une série exceptionnelle d'ateliers chamaniques. Retraite immersive, projection de films et consultation privée. Atamis, chamane originaire d'Amazonie brésilienne, et maître Atahualpa, philosophe andin, qui partageront leur vision du monde, proposeront des expériences accessibles à tous autour du voyage chamanique, de la relation au vivant, de la conscience, de la connexion à soi, des événements qui auront lieu à Strasbourg, Beach, Ingwiller, Wingen-sur-Moder et Wimmenau. Et pour plus d'informations ou pour la réservation, vous pouvez appeler directement Mélodie au 06 11 87 29 07. Hélène vous en reparlera de ses sorties, c'est à 16h05. Je vous souhaite une bonne matinée.
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0: je rappelle cette offre d'emploi. C'est la boulangerie-pâtisserie Bauer à Veillère qui cherche un boulanger, homme ou femme, en vue d'un remplacement. Vous êtes jeune et dynamique, curieux d'intégrer une équipe. Il y a la fabrication de pains blancs, les pains spéciaux et pâtisserie boulangère, la gestion des stocks. Débutant accepté, salaire à convenir, envoyez votre lettre de motivation et CV à boulangerie.boer@bibox.fr.
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0: voudrais vous rappeler aussi que les secouristes de la Croix-Blanche de Phalsbourg proposent une formation au premier secours qui permet l'obtention du certificat PSC, premier secours citoyen. Alors, durant cette journée, vous apprendrez à savoir réagir devant toute victime d'un malaise. Ce stage se déroulera demain sur la journée. Pour vous renseigner où vous inscrire, le téléphone 06 85 09 31 18.
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0: Et pour le temps, aujourd'hui, toujours et encore de la pluie. On aura logiquement des éclaircies cet après-midi. Le week-end va être plutôt agréable. 26 degrés, un ciel dégagé demain et une belle journée dimanche. Sur RestFM, il est 11h.
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2: Bonjour à tous. L'émotion aujourd'hui à Florence, dans le Gers. Les obsèques de Liana, cette jeune collégienne de 11 ans, se tiennent aujourd'hui. Une cérémonie organisée dans la plus stricte intimité à partir de 14h30. Et à la même heure, l'association des maires du Gers appelle à un moment de recueillement devant les mairies du département. Et la colère gronde toujours après la mort de la jeune fille. Un collectif d'associations appelle à se rassembler tous les lundis soirs devant les tribunaux en France et devant le ministère de la Justice à Paris. Des rassemblements pour réclamer une loi intégrale contre les violences. Et en parallèle, cela aurait diminué mon autorité. Gérald Darmanin refuse une nouvelle fois de démissionner après l'affaire Liana. Le ministre de la Justice qui s'exprime dans le journal Le Parisien. Le dernier adieu également à Bernadette Chirac. L'enterrement de la veuve de Jacques Chirac est organisé cet après-midi en la basilique Sainte-Clotilde à Paris. De nombreuses personnalités du monde politique ou du spectacle sont attendues. L'ancienne première dame est décédée vendredi dernier à l'âge de 93 ans. L'Iran tempère les déclarations de Donald Trump. Le président des États-Unis a affirmé qu'un accord avait été approuvé par le guide suprême iranien Mojtaba Khamenei, accord qui pourrait être signé dès ce week-end en Europe, selon lui. Mais la diplomatie iranienne a déclaré que Téhéran n'avait pas encore décidé s'il était prêt à le paraffer. Plus d'un Français sur quatre pourrait renoncer à partir en vacances cet été. C'est ce que révèle un sondage publié aujourd'hui et commandé par le Secours populaire à l'occasion des 90 ans de la loi de 1936 sur les congés payés. Un renoncement provoqué notamment par les contraintes financières. C'est une des nouveautés du bac 2026. Les lycéens de première ont passé ce matin l'épreuve anticipée de maths. Près de 530 000 élèves des filières générales et technologiques étaient concernés. Et puis on termine avec le football et la suite de la Coupe du Monde. Le Canada, l'un des pays organisateurs, affronte ce soir la Bosnie-Herzégovine à Toronto dans groupe B. C'est à partir de 21h. Côté tricolore, les Bleus ont effectué hier soir leur premier entraînement depuis leur arrivée aux États-Unis à Boston. Excellente fin de matinée à tous.
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0: Et ce sera du poisson aujourd'hui au restaurant Saint-Augustin de Mittelbronn. Steak de thon albacore et sa poêlée bretonne pour midi. Je vous souhaite à toutes et à tous un bon apéro sur RestFM.

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0: Une guitare dans la nuit, c'était Nicolas sur STFM. L'apéro s'est terminé maintenant. Et avec vous, cet après-midi, Hélène, de 14h à 17h, 17-19, Christophe, je vous donne rendez-vous demain matin à 8h et je vous souhaite un bon appétit. À demain, il est midi sur STFM. Au revoir.
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2: Bonjour à tous. Se dirige-t-on vers un procès pour le policier qui a tué Naël? Selon la Cour de cassation, la qualification d'homicide peut être retenue contre le fonctionnaire. Elle demande à la Chambre de l'instruction de se prononcer à nouveau. Près de 3 ans après la mort de l'adolescent de 17 ans lors d'un contrôle routier, la Cour de cassation estime qu'en tirant avec une arme à feu à une faible distance dans l'habitacle de la voiture, le policier avait conscience qu'il existait un risque létal. Un moment d'émotion. Les obsèques de Liana se tiendront à 14h30 dans le Gers, au cimetière de Florence. La cérémonie aura lieu dans la plus stricte intimité, à la demande de la famille. En parallèle, l'association des maires du Gers respectera un moment de recueillement devant les mairies du département avec mise en berne du drapeau. Le corps de l'enfant a été retrouvé la semaine dernière dans une exploitation agricole. Une nouvelle hausse de l'inflation en France, 2,4% en mai sur un an. Une augmentation qui s'explique par les prix de l'énergie. Les tarifs des services sont également en hausse, notamment les forfaits de téléphonie mobile. Du côté des baisses, les tarifs de l'alimentation sont en léger repli. L'Iran n'est pas encore décidé à signer un accord de paix avec les États-Unis, alors que Donald Trump assure qu'une signature doit intervenir ce week-end. Un revirement quelques heures après avoir menacé de lancer des missiles sur la République islamique. Ce protocole d'accord doit acter la réouverture totale du détroit d'Ormuz sans péage. Le foot avec la suite de la Coupe du Monde. À 21h, le Canada affrontera la Bosnie-Herzégovine. La nuit prochaine, États-Unis-Paraguay. Les Bleus continuent de se préparer avant leur entrée en lice mardi face au Sénégal. Et puis, la mort de Franck Michael, le chanteur belge né en Italie, avait commencé sa carrière dans les années 70. Près de 20 millions d'albums vendus en plus de 40 ans de carrière. Son plus grand succès restera « Toutes les femmes sont belles » à la fin des années 90. Franck Michael a succombé à un cancer des poumons foudroyant. Il avait 79 ans. Voilà pour l'essentiel de l'info. Excellente journée.
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1: Bonjour à toutes et à tous. L'actualité internationale à la une, l'Iran dément avoir signé un accord avec les États-Unis. En France, les conséquences de l'affaire Liana continuent de se faire sentir. Et puis la Coupe du Monde, les Bleus prennent leur marque aux États-Unis. Accord ou pas accord, l'Iran maintient le flou autour de la signature prochaine d'un deal avec les États-Unis. Si Donald Trump, de son côté, affirme paraphé l'accord ce week-end, Téhéran dément. Plutôt, le président américain avait de nouveau menacé l'Iran de frappes imminentes avant de se raviser. Ce n'est pas la première fois que le locataire de la Maison-Blanche annonce un accord. Une situation qui se répète selon le général Dominique Trinquant, ancien chef de la mission française à l'ONU.
2: On croit avoir déjà vu ça puisque c'est, le calcul fait, la 39e fois que le président Trump annonce qu'il y a un accord très proche. La certitude qu'on a, c'est que le président Trump veut à toute force sortir du guépier dans lequel il s'est mis et qu'il a face à lui un gouvernement iranien qui tient ferme. Donc les deadlines tombent les unes après les autres. Il y a la Coupe du Monde de foot, il y a le G7 bientôt également. Donc les dates se succèdent à chaque fois en rajoutant un peu plus de pression. Mais pour l'instant, on n'arrive pas à la conclusion.
1: Et dans la région, l'Égypte a appelé les États-Unis et l'Iran à saisir l'opportunité d'un accord. Dans l'actualité nationale, du nouveau dans l'affaire Nahel Merzouk, ce jeune homme tué par un policier en juin 2023 après un refus d'obtempérer. La Cour de cassation a annulé la requalification des faits en violence pour l'auteur du tir, ce qui laisse entrevoir la possibilité d'un procès pour meurtre. Le dossier est désormais dans les mains de la Cour d'appel de Versailles, charge à elle de définir sur quel chef sera renvoyé le policier. Le judiciaire, c'est aussi cette plainte qui vise l'État. Après le meurtre de Liana dans le Gers, on a appris que le principal suspect, Jérôme Barella, avait déjà été ciblé par une plainte pour viol en 2025 sur la petite Rosa, 11 ans. Un dossier dans lequel il n'a jamais été entendu. Maître Pierre Debuisson, avocat de la mère de Rosa, souhaite faire la lumière sur ces dysfonctionnements en portant plainte contre l'État dans deux procédures contre les procureurs de Toulouse et d'Auch pour faute lourde au civil et pour non-assistance à personne en danger au pénal. Des actions aux finalités différentes selon Hervé de Godemar, professeur de droit public à l'Université Lyon 3.
3: Le dédommagement pourrait être obtenu dans le cadre d'une action en responsabilité contre l'État pour dysfonctionnement du service public de la justice en cas de faute lourde. Ensuite, une action en responsabilité disciplinaire que l'on peut envisager, qui relève de la responsabilité du garde des Sceaux, qui seul, s'agissant d'un magistrat du parquet, comme ici cela semble être le cas, est à compétence pour engager une sanction disciplinaire contre ce magistrat du parquet après avoir recueilli un avis du Conseil supérieur de la magistrature.
1: Les sanctions contre un procureur peuvent aller de l'avertissement à la révocation. À noter que le ministre de la Justice, Gérald Darmanin, sera aussi visé par une plainte. Les premières conséquences de cette affaire Liana, la jeune collégienne qui est enterrée aujourd'hui à Florence dans l'intimité familiale. Les obsèques aussi à Paris cette fois de Bernadette Chirac en la basilique Sainte-Clotilde cet après-midi. L'ancienne première dame qui nous a quittés la semaine dernière à 93 ans. Et puis la mort de Franck Michael, le chanteur belge né en Italie avait commencé sa carrière dans les années 70. Près de 20 millions d'albums vendus en plus de 40 ans de carrière. Il a succombé à un cancer des poumons, il avait 79 ans. Le football, la Coupe du Monde est bien lancée. Premier entraînement des Bleus hier depuis leur arrivée à Boston. Une séance en public sur le site de l'université de Bentley. À noter que William Saliba et Adrien Rabiot ont été ménagés. Ils ont couru avec le préparateur physique. Le staff français assure que leur état ne suscite aucune inquiétude. Adrien Rabiot, justement, qui a révélé le programme des Français lors de leur première journée aux États-Unis.
4: Un accueil très chaleureux, beaucoup de monde, encore plus qu'en mars. Donc ça fait plaisir, ça donne vraiment envie de débuter la compétition. Et si c'est comme ça à chaque fois et dans tous les stades, ça sera bien pour nous. Ça s'est très bien passé, on en a profité pour se reposer un petit peu. C'était quand même assez long, récupérer. Hier, on a eu un jour de repos, donc là, c'était surtout pouvoir dormir un petit peu. Pouvoir ensuite gérer le décalage horaire, donc dormir un peu mais pas trop. Et voilà, il y en a certains qui ont joué, d'autres qui ont regardé des séries, comme on peut faire sur tous les vols.
1: L'équipe de France qui jouera son premier match mardi contre le Sénégal, en attendant entrer en lice aujourd'hui de deux des pays hôtes de la compétition. Dans le groupe B, le Canada affronte la Bosnie-Herzégovine à 21h, c'est à Toronto. Et dans le groupe D, les États-Unis seront opposés au Paraguay à Los Angeles à 3h du matin la nuit prochaine. Hier, dans le groupe A, le Mexique s'est imposé 2-0 contre l'Afrique du Sud et la Corée du Sud a battu la République tchèque de 2-1. Un mot de cyclisme pour terminer avec la première explication en montagne pour les les favoris du Tour Auvergne-Rhône-Alpes, arrivés au sommet sur la 6e étape cet après-midi. On suivra notamment Paul Sexas et Kevin Vauclin côté français. Bonne journée à notre écoute.
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1: Bonjour à tous. Plus d'une semaine après la découverte du corps de Liana, ses obsèques sont célébrées cet après-midi dans le Gers. Cérémonie au cimetière de Fleurance, dans la plus stricte intimité. En parallèle, les débats sur les dysfonctionnements de la justice se poursuivent alors que le principal suspect avait déjà été signalé. La présidente de l'Assemblée nationale, Yael Braun-Pivet, se dit totalement en désaccord avec le ministre de la Justice, Gérald Darmanin. Elle demande plus de moyens et plus de magistrats. Un dernier adieu à Bernadette Chirac. L'enterrement de l'ancienne première dame est organisé cet après-midi en la basilique Sainte-Clotilde à Paris. De nombreuses personnalités du monde politique ou du spectacle sont attendues. Bernadette Chirac est morte la semaine dernière à l'âge de 93 ans. Une Française retrouvée dans une voiture en Espagne après avoir été enlevée et séquestrée par son ex-compagnon. C'est un appel d'urgence qui a permis aux policiers de la retrouver et de la sauver au sein d'une station balnéaire de la Costa Brava. Le jeune homme de 20 ans a été interpellé. Encore trop de morts sur les routes en France. Au mois de mai, la mortalité routière a augmenté de 4% par rapport à l'année dernière, avec 317 personnes tuées. Le ministère de l'Intérieur pointe du doigt la vitesse excessive, l'alcool, les stupéfiants et la distraction au volant. La politique d'accueil de l'Union européenne se durcit avec la mise en place à partir d'aujourd'hui du pacte européen sur la migration et l'asile, un texte qui entend maîtriser les flux migratoires. Parmi les mesures, un filtrage obligatoire et un contrôle systématique de toutes les personnes aux frontières extérieures de l'Union, ainsi qu'une procédure accélérée de retour, 12 semaines pour envoyer les déboutés. Un objectif minimal de 30 000 relocalisations par an a été fixé. Et puis en foot, après le départ de Pierre Sage, Lens aurait trouvé son nouvel entraîneur, Dino Topmöller. Selon le journal L'Équipe, l'Allemand devrait lundi signer un contrat de 2 saisons. Dino Topmöller est récemment passé par Francfort. C'est la fin de cette édition. Excellente après-midi.
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0: Welcome Petri sur RestFM, il est 14h, bonjour tout le monde. Vendredi le 12 juin, c'est aujourd'hui, on retrouve François Germain pour l'actu.
1: Bonjour à tous, un moment d'émotion. Les obsèques de Liana se tiendront à 14h30 dans le Gers, au cimetière de Fleurance. La cérémonie aura lieu dans la plus stricte intimité, à la demande de la famille. En parallèle, l'association des maires du Gers respectera un moment de recueillement devant les mairies du département, avec mise en berne du drapeau. Le corps de l'enfant a été retrouvé la semaine dernière dans une exploitation agricole. Toujours au sujet de cette affaire Liana, le principal suspect était déjà dans le viseur des autorités américaines. Les États-Unis avaient signalé à la France son comportement en ligne lié à de la pédocriminalité. Plusieurs signalements le concernant ont été transmis à l'Office national des mineurs en France. Se dirige-t-on vers un procès pour le policier qui a tué Naël ? Selon la Cour de cassation, la qualification d'homicide peut être retenue contre le fonctionnaire. Elle demande à la Chambre de l'instruction de se prononcer à nouveau, près de 3 ans après la mort de l'adolescent de 17 ans lors d'un contrôle routier. La Cour de cassation estime qu'en tirant avec une arme à feu à une faible distance dans l'habitacle de la voiture, le policier avait conscience qu'il existait un risque létal. À l'étranger, l'Iran n'est pas encore décidé à signer un accord de paix avec les États-Unis, alors que Donald Trump assure qu'une signature doit intervenir ce week-end. Un revirement quelques heures après avoir menacé de lancer des missiles sur la République islamique. Ce protocole d'accord doit acter la réouverture totale du détroit d'Ormuz sans péage. Le foot avec un nouvel entraîneur pour Auxerre. Will Steele s'engage pour 2 saisons. Le Belge retrouve le championnat français après une expérience en D2 anglaise à Southampton. Auxerre reste sur une saison de Ligue 1 compliquée, où le club s'est maintenu sur le fil. Et puis la mort de Franck Michael, le chanteur belge né en Italie, avait commencé sa carrière dans les années 70. Près de 20 millions d'albums vendus en plus de 40 ans de carrière. Son plus grand succès restera « Toutes les femmes sont belles » à la fin des années 90. Franck Michael a succombé à un cancer des poumons foudroyant. Il avait 79 ans. Voilà pour l'essentiel de l'info. Excellente journée.
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0: Et c'est un petit hommage à Franck Michael. On a des bons souvenirs avec lui, bien entendu, tout comme vous. Allez, aujourd'hui nous sommes vendredi le 12 juin et on va regarder du côté de l'éphéméride. Si vous vous prénommez Guy, vous êtes à l'honneur. Alors Saint Guy Vagnotelli, c'est le saint du jour, né en Toscane où il mourut vers 1245. Il reçut chez lui Saint François d'Assise et devint tout simplement franciscain. Alors vivant dans une grotte au bord d'un ruisseau en prêchant la pénitence. Voilà pour donc la vie de Saint Guy Vagnotelli. Allez, bonne fête à vous les Guy et joyeux anniversaire, excellente santé évidemment, si vous soufflez une bougie de plus.
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0: Stéphane est cher sur STFM à 14h26. Allez, on va partir toujours sur à la découverte des villes et le Tour de France cycliste 2026. Alors nous, on va beaucoup plus vite et puis on se fatigue moins qu'en vélo, évidemment. Aujourd'hui, nous sommes déjà à la 16e étape. Et quelle étape au point de vue paysage? C'est Évian-les-Bains et Thonon qui va vers Thonon-les-Bains. Allez, ça fait tout juste... C'est un contre-la-montre, c'est fait juste 26 km au bord du lac Léman. Alors c'est vrai que Évian-les-Bains offre un cadre naturel magnifique avec le lac Léman à ses pieds et les montagnes alpines en toile de fond. Alors vous pouvez profiter des promenades le long du lac hors saison parce que quand il y a beaucoup de monde c'est pas tellement agréable et on se marche presque dessus. Vous pouvez également admirer les vues panoramiques depuis les différents points de vue et vous détendre dans les jardins, les parcs de la ville, il y a de quoi faire. Et surtout, la ville est également réputée pour son architecture élégante et ses bâtiments historiques. Alors justement, on va parler d'un bâtiment historique, on va parler du Palais Lumière, qui est un bâtiment emblématique situé à Évian-les-Bains, donc côté France, hein, puisque c'est un morceau du lac Léman qui nous appartient. Il a été construit au début du XXe siècle en tant que centre thermal et de cure, et il est aujourd'hui un lieu culturel et artistique majeur dans la région. Alors l'histoire de ce Palais Lumière, il a été inauguré en 1902 sous le nom de Palais des Fêtes et des Beaux-Arts. À l'origine, il abritait donc les installations thermales, dont des bains, des salles de traitement et des espaces relaxation qui utilisaient les eaux minérales d'Évian réputées pour leur propriété curative. Alors pour question d'architecture, c'est l'architecture de la Belle Époque qui présente une combinaison élégante de styles architecturaux avec des éléments néoclassiques, art nouveau et art déco. Alors le musée depuis 2006, le Palais Lumière abrite également un musée qui retrace l'histoire d'Évian et propose des expositions d'art et d'histoire. Et puis à l'intérieur, outre l'intérieur magnifique, le palais bénéficie d'un emplacement privilégié près du lac Léman. Et vous pouvez profiter de la vue imprenable sur le lac et les montagnes, évidemment, depuis les abords du bâtiment. Visiter Évian, c'est également aller du côté du jardin de l'eau, du Précurieux, c'est ainsi qu'il s'appelle. C'est un magnifique jardin botanique situé à Évian et il offre une expérience unique en présentant une collection de plantes aquatiques, des fontaines, des sculptures et des installations artistiques. De quoi rêver quelque peu et surtout vous reposer. Allez, oh, c'est tellement bien, on y resterait. Hein, oh ben on y reviendra et la semaine prochaine on continuera à parler d'Évian tranquillement parce qu'il y a de quoi vous décontracter et puis vous donner le sourire.
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0: Étienne Dao sur StFM à 14h40. Allez, ça y est, vous avez préparé vos bagages. On va partir à l'étranger, très loin. Non, non, pas besoin.
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0: Ah, finalement, on partira seulement dans d'ici 3 minutes après la chanson de César.
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0: Et voilà, c'était César à 14h44. Oui, on va partir voyager, mais sans quitter la France. Un petit coin de, d'ailleurs, dans la plaine de la Croix. Nous sommes donc dans le sud. Voyager au Kazakhstan sans quitter la France, c'est possible. Alors, vous allez oublier un petit peu les champs de lavande, hein, qui sont bien ordonnés. Un petit bout de steppe sauvage se cache quand même en Provence, vous allez comprendre. Entre Alpilles et Camargue, la plaine de la Croix, avec ses vastes étendues arides et caillouteuses, évoque clairement les paysages des steppes kazakhs. Alors, autrefois bras du Rhône, cette plaine unique en France est aujourd'hui un écosystème protégé où se mêlent prairies sèches, galets millénaires et une biodiversité étonnante. Mais ces vastes plaines rocailleuses sont plus qu'un simple décor minéral, puisqu'elle porte en elle l'écho des mythes et des légendes. Alors d'Hercule combattant les Ligures sous une pluie de pierres envoyée par Zeus, et puis en passant par les géants orgueilleux tentant d'atteindre le ciel avant d'être réduits à néant, la Croix regorge d'histoires fascinantes. Avec le vent pour guide, vous allez vous laisser embarquer dans un univers où l'histoire et la géologie se mêlent joyeusement. Et qui sait, vous allez peut-être croiser un géant en chemin. Alors, pour explorer cet environnement hors du temps, direction la réserve naturelle des Koussoulos du Croc, donc à pied ou à vélo, vous allez vous laisser surprendre par ce paysage atypique où le silence et l'immensité vous donnent l'impression d'être bien, bien loin de la France.
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0: Sarah Zucker, allez, il est tout de suite 15h, on va retrouver l'actu avec François Germain.
1: Bonjour à tous. Les obsèques de Liana célébrées en ce moment dans le Gers, cérémonie au cimetière de Fleurance dans la plus stricte intimité. En parallèle, les débats sur les dysfonctionnements de la justice se poursuivent alors que le principal suspect avait déjà été signalé. La présidente de l'Assemblée nationale, Yael Braun-Pivet, se dit totalement en désaccord avec le ministre de la Justice, Gérald Darmanin. Elle demande plus de moyens et plus de magistrats. Une enquête ouverte dans le Gard après la découverte d'une octogénaire égorgée près d'un camping du Gros du Roi. Le drame s'est produit hier soir. La gendarmerie a déployé un important dispositif de contrôle une bonne partie de la nuit à la recherche de l'agresseur. Le ministre de l'Éducation alerte sur les stages de seconde, des stages qui doivent rester de l'observation, explique Édouard Geffray. Le ministre a écrit à tous les chefs d'établissement pour leur indiquer que les élèves ne devaient être exposés à aucun danger après les récents accidents. En seconde, les élèves doivent réaliser un stage de 2 semaines en milieu professionnel. Encore trop de morts sur les routes de France. Au mois de mai, la mortalité routière a augmenté de 4% par rapport à l'année dernière, avec 317 personnes tuées. Le ministère de l'Intérieur pointe du doigt la vitesse excessive, l'alcool, les stupéfiants et la distraction au volant. La politique d'accueil de l'Union européenne se durcit avec la mise en place à partir d'aujourd'hui du pacte européen sur la migration et l'asile, un texte qui entend maîtriser les flux migratoires. Parmi les mesures, un filtrage obligatoire et un contrôle systématique de toutes les personnes aux frontières extérieures de l'Union. Une procédure accélérée de retour, 12 semaines pour envoyer les déboutés. Un objectif minimal de 30 000 relocations par an a été fixé. Et puis en foot, les pays hôtes de la Coupe du Monde poursuivent leur début. Après le Mexique hier soir, c'est au tour du Canada et des États-Unis de disputer leur premier match ce soir. D'abord à 21h, le Canada affronte la Bosnie-Herzégovine. Et puis les États-Unis seront opposés au Paraguay à 3h du matin. Voilà pour l'essentiel de l'info. Excellent après-midi.
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0: Et oui, encore un autre succès de Franck Michael, un petit clin d'œil souvenir. Et le Franck Michael qui avait quand même composé plus de 350 titres. Donc, il y a eu beaucoup, beaucoup d'albums de vendus. Mais dans tous les cas, on en a un sacré paquet. Tout à l'heure, la prochaine heure, il y aura encore une chanson. Peut-être que vous connaissez un peu moins bien, mais elle est fort belle. Donc, je vous la proposerai. Allez, il est 15h05 et on va parler de la fête de la musique. Donc la fête de la musique qui aura lieu le 21 juin, une fête qui s'exporte, hein, puisqu'à partir de la fin des années 80, la fête de la musique franchit les frontières et devient un véritable phénomène qui se répand en Europe, puis dans tous les continents. La fête européenne de la musique fait l'objet d'une charte signée en 1997, et ensuite il y avait les villes comme New York et Tokyo qui adoptent le concept, et chaque pays adapte l'organisation à ses traditions local, mais conserve l'esprit initial, à savoir gratuité, accessibilité et diversité musicale. Alors là, qu'est-ce qu'il y a encore à dire? Il y a à peu près aujourd'hui 120 pays, hein, c'est le nombre de pays qui célèbrent aujourd'hui la fête de la musique. Eh bien, vaut mieux la musique que les armes, ça va de soi. Alors chaque année, environ 1 million de musiciens amateurs et 10 millions d'auditeurs se retrouvent dans les rues pour célébrer la musique. Il y a aussi bien sûr les concerts géants organisés dans des lieux emblématiques comme la place de la Concorde ou le Champ de Mars à Paris, et rassemblant évidemment une foule extraordinaire. Et parmi les concerts qui ont marqué les esprits, on se souvient par exemple d'Amadou et Myriam à Argenteuil en 2019. Il y avait également Massilian Sound System au Théâtre Antique d'Arles en 2001. Et en 2018, l'Élysée avait ouvert pour la première fois ses grilles au grand public pour une soirée électro. Et en 2021, vous en souvenez, c'est plus près de nous, Jean-Michel Jarre et Céron jouent dans la cour présidentielle pour symboliser le retour de la culture après l'annulation en 2020, liée évidemment à la pandémie. Allez, on continue en musique.
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0: Jean-Pierre Madère sur RestFM à 15h27. Allez, on part toujours à la recherche donc des cités perdues. Nous sommes dans les Amériques. Aujourd'hui, on va partir aller dans le au Guatemala. Alors, c'est un triangle urbain sacré. Quoique, c'est pas celui-là que j'aurais pu vouloir en parler. Mais si, allez, on parle de celui-là. C'est le à seulement 21 km d'Oaxactum, principal site archéologique du Guatemala. Une équipe internationale a mis au jour un vaste triangle urbain de 16 km carrés enfoui sous la végétation. Alors, trois cités mayas datant de près de 3000 ans, bien avant l'apogée de cette civilisation de Mésoamérique, occupaient chacune une fonction précise. Alors, sur une position centrale, la première cité, Los Abuelos, était au centre, un centre rituel et astronomique, où ont été déterrées des sculptures représentant un couple d'ancêtres ainsi qu'une stèle, non déchiffrée encore, évoquant un lieu dédié à l'interprétation des cycles célestes et aux cérémonies sacrées. Alors, à quelques kilomètres à l'est, c'est Petnal, quant à elle, abritait une pyramide de 33 mètres de haut, symbole d'un pouvoir politique fort, et les autels zoomorphes en forme de grenouille notamment suggèrent en outre une fonction rituelle complémentaire. Et puis enfin, à Cambrayal, un système complexe de canaux conçus pour l'évacuation des eaux usées atteste d'une maîtrise avancée de l'hygiène et de l'urbanisme. Voilà pour ce petit coin d'Amérique, de Guatemala, avec cette cité perdu, retrouvé. Dans tous les cas, si vraiment l'archéologie vous intéresse, eh bien notez que même déjà aujourd'hui, mais ce week-end, eh bien ce sont les journées européennes de l'archéologie. Donc, il y a sûrement quelques chantiers à droite ou à gauche, si ça vous intéresse, eh bien allez-y tout simplement pour faire des découvertes.
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1: Héloïse sur RestaFM à 15h44. Allez, on va parler donc de nos fleuves de France. On va parler d'un fleuve. Alors, il prend sa source en Suisse, dans le massif de Saint-Gothard, à 2300 mètres d'altitude. Il se jette en Méditerranée. Alors, il parcourt au total 810 kilomètres. C'est pas le plus long. Donc, 72 kilomètres à travers le lac Léman. Ben oui, c'est ce grand lac. On y était déjà cet après-midi. Alors, un chemin marqué d'irrégularités, des coudes aux gorges rocheuses, des plaines inondables aux fortes pentes. Alors, célèbre pour son impétuosité, il est souvent sorti de son lit, hein, causant d'importants dégâts. Et on a, évidemment, l'a un peu dompté, canalisé pour éviter les crues, mais aussi exploité au mieux ce qu'il peut offrir, les voies navigables, les sources d'énergie, l'eau pour la ville ou pour les champs. Et puis, finalement, on se partage entre la Suisse et la France. Le Rhône est né il y a 55 millions d'années, donc il n'est pas très jeune, de la création du sillon rhodanien, une immense entaille provoquée par l'écartement de la croûte terrestre. Et après des épisodes marins fluviaux et lagunaires, c'est l'assèchement de la mer Méditerranée, il y a 6 millions d'années, qui a donc permis au Rhône de creuser son lit. Alors, c'est vrai qu'il y a une très belle histoire, hein, si on suit le cours des siècles. Mais dans tous les cas, on retient que la source du Rhône, c'est au glacier de la Fourca, dans le massif alpin du Saint-Gothard. Et puis l'embouchure, c'est le delta de la Camargue, donc la mer Méditerranée. Alors, il n'est pas très long, 812 km, 290 km en Suisse, et puis chez nous un peu plus, 522 km en France. Voilà pour la petite histoire de ce fleuve qu'est le Rhône.
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0: C'était Béatrice Egli sur Rest FM, il est 16h, on retrouve l'actu avec François Germain.
1: Bonjour à tous. Un lâcher de ballons et de colombes. Les obsèques de Liana se déroulent cet après-midi dans le Gers à Fleurance. Dans une prise de parole, le maire de la commune a salué le courage et la dignité de la famille de la collégienne au moment d'affronter le pire. Toujours au sujet de cette affaire Liana, on apprend que le principal suspect, Jérôme Barella, était déjà dans le viseur des autorités américaines. Les États-Unis avaient signalé à la France son comportement en ligne lié à de la pédocriminalité. Plusieurs signalements le concernant ont été transmis à l'Office national des mineurs. Nicolas Sarkozy, François Hollande ou encore Brigitte Macron, les personnalités qui assistent cet après-midi aux obsèques de Bernadette Chirac en la basilique Sainte-Clotilde à Paris. Bernadette Chirac est morte la semaine dernière à l'âge de 93 ans. Se dirige-t-on vers un procès pour le policier qui a tué Naël? Selon la Cour de cassation, la qualification d'homicide peut être retenue contre le fonctionnaire. La Cour demande à la Chambre de l'instruction de se prononcer à nouveau, près de 3 ans après la mort de l'adolescent de 17 ans lors d'un contrôle routier. La Cour de cassation estime qu'en tirant avec une arme à feu à une faible distance dans l'habitacle de la voiture, le policier avait conscience qu'il existait un risque létal. Une Française retrouvée dans une voiture en Espagne après avoir été enlevée et séquestrée par son ex-compagnon. C'est un appel d'urgence qui a permis aux policiers de la retrouver au sein d'une station balnéaire de la Costa Brava. Le jeune homme de 20 ans a été interpellé. La mort de Franck Michael, le chanteur belge né en Italie, avait commencé sa carrière dans les années 70. Près de 20 millions d'albums vendus en plus de 40 ans de carrière. Son plus grand succès restera « Toutes les femmes sont belles » à la fin des années 90. Franck Michael a succombé à un cancer des poumons foudroyant. Il avait 79 ans. Et puis en foot, après le départ de Pierre Sage, Lens aurait trouvé son nouvel entraîneur, Dino Topmöller. Selon le journal L'Équipe, l'Allemand devrait signer lundi un contrat de 2 saisons. Dino Topmöller est récemment passé par Francfort. Voilà pour l'info. Excellent après-midi.
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0: C'est une chanson que Franck Michael a interprétée en 2004. Allez, on regarde maintenant du côté des sorties. Ah, il y a toujours des bons souvenirs. Allez, en attendant, allez, ce week-end, ça va être un événement hors du commun à Durstel, les 13 et 14 juin, à la Salle Avenir à Durstel, championnat de France élite d'haltérophilie, une manifestation sportive exceptionnelle qui va réunir athlètes, amateurs et passionnés dans une ambiance unique. Alors force, précision, dépassement de soi, les meilleurs haltérophiles français seront au rendez-vous pour un spectacle intense et spectaculaire. Alors un seul objectif pour les athlètes, repousser les limites et faire vibrer le public. Que vous soyez entre amis ou en famille, vous allez ressentir l'énergie de la compétition et partager ces moments inoubliables. Et surtout célébrer les valeurs du sport, à savoir le respect, la solidarité et l'excellence. Donc ce week-end à Durstel, c'est pour vivre un week-end hors normes. Et puis dimanche, le 14 juin, marché aux puces à la Petite Pierre, au stade de foot organisé par l'association d'animation de la Petite Pierre. Donc, au stade de foot, il y aura buvette, restauration sur place, ambiance conviviale, nombreux exposants, entrée libre. Alors, vous pouvez téléphoner pour savoir s'il y a encore de la place, 06 33 36 86 03. La place pour exposer, évidemment, parce que pour y aller, il y a toujours de la place. Et Luna Moka et la clandestine présentent la revue Cabaret. C'est samedi le 20 juin à 20h30 avec Coco Das Vegas, Luna Moka, Roman Chandelier, les gambettes clandestines et les élèves de l'école La Clandestine. Le prix d'entrée c'est 22 €. Sur place, il y aura une caisse sur place à 25 € le soir même. La clandestine, c'est à Mons-Villers et ça se passe cette revue cabaret au Zornoff, rue de la Gare, à Mons-Villers. Et vous, pour la réservation, vous allez tout simplement au Zornoff et vous dites que c'est pour la revue cabaret. Et dimanche, le 21 juin, fête de la musique, donc c'est à Adamsvillers, 29e marché aux puces, brocante, artisanat, animation pour petits et grands, manège, atelier, etc., exposition de voitures anciennes, buvette et restauration en continu, donc organisée par les associations locales. Vous voulez réserver pour exposer, eh bien il faut tout simplement réserver avant le 13 juin, donc avant demain, il serait temps. Le prix de la place est 2,50 € le mètre linéaire. Alors vous appelez Anne au 03 88 01 71 40 ou Evelyne au 06 73 82 62 00.
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0: William Lubelli sur SFM, allez, les 16h11 et nous partons à Wintersbourg avec l'association Sport et Loisirs pour une paella royale dimanche le 21 juin à partir de 11h30 sous chapiteau au centre du village. L'ambiance sera conviviale évidemment. Une paella à 25€ ou bien escalope de dinde, frites, salade à 20€, apéritif, dessert, café compris dans la formule. Il faut réserver avant le 14 juin en ce qui concerne la paella. Alors vous appelez André au 06 23 62 76 52 ou bien tout simplement Mike au 06 85 45 22 32. Et puis on reste à Wintersbourg, évidemment, pour la fête de la musique, puisque nous sommes le 21 juin, à partir de 18h, ça sera sous chapiteau au centre du village, donc le même où vous aurez mangé la paella à midi. Donc le soir, il y aura l'animation musicale assurée par l'orchestre Ma Bonne Étoile, et puis il y aura la petite restauration sur place avec frites, saucisses, merguez, pizza et flamme. Donc musique, bonne humeur et convivialité seront au rendez-vous le 21 juin à Wintersbourg. Et dans le cadre des rencontres estivales de la Maison de l'eau et de la rivière, c'est le club sport et loisirs de Tiefenbach qui vous donne rendez-vous dimanche le 28 juin à l'étang du Donnenbach de 11h à 18h pour un déjeuner convivial en famille, seul ou entre amis. Alors vous pouvez déguster les fameuses Schneckenoodle pour un prix de 15€, dessert compris, demi-tarif appliqué pour les moins de 12 ans, animation musicale accompagnera donc cette journée dans une ambiance chaleureuse et festive. Les places sont limitées, donc la réservation est obligatoire. N'hésitez pas et contactez Marilyn au 06 07 23 40 09. Vous avez jusqu'au 22 juin, dernier délai. Et notez cette rencontre rare en Alsace, du 7 au 19 juillet, Mélodie Freiburger accueille donc deux chamans d'Amazonie brésilienne et des Andes pour une série exceptionnelle d'ateliers chamaniques, retraite immersive, projection de films et consultations privées. Tamis, c'est la chamane originaire d'Amazonie brésilienne, et Maître Atahualpa, c'est le philosophe andin, qui vont partager leur vision du monde et proposer des expériences accessibles à tous autour du voyage chamanique, de la relation vivant, de la conscience et de la reconnexion à soi. Donc les événements qui auront lieu à Strasbourg, à Beach, à Ingwiller, à Wingen-sur-Moder et à Wimmenau. Alors pour plus d'informations et réservations, vous appelez Mélodie Freiburger au 06 11 87 29 07.
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0: Yannick S. à tes souhaits. Il est 16h46. Allez, on regarde une dernière fois du côté donc du Morbihan et du Finistère, hein, avec ce fameux petit fleuve qu'est le Laïta. Et je vous propose encore un parcours dans ce secteur. Il s'agit de deux boucles contiguës qui font chacun 4 km, donc 8 km en tout, mais vraiment facile. Et vous n'êtes pas obligé de faire les deux, mais quoique, lorsque vous en faites une, vous êtes entraîné forcément à poursuivre, puisque il y en a une qui part de Pont-Saint-Maurice, et ensuite celle de la rive droite de la Laïta correspond au domaine de l'ancienne abbaye de Saint-Maurice proprement dit, qui dans un site de conservatoire du littoral, tandis qu'en rive gauche elle conduit à l'île de Saint-Maurice. C'est finalement une façon d'arpenter les deux facettes d'un même site en empruntant les deux rives. Alors sur la boucle du domaine, vous suivrez tout simplement le balisage rouge donc du GR34, et sur la boucle de l'île de Saint-Maurice il y a un balisage jaune qui existe quelques points de vue sur la Laïta, donc dans cette boucle qui nécessite de partir du chemin sur quelques dizaines de mètres. Dans tous les cas, c'est toujours pareil, hein, lorsque vous allez marcher, vous allez faire des circuits, eh bien les conseils sont toujours les mêmes au printemps et en été. L'expérience sera plus riche si vous décidez de partir, de marcher très tôt le matin, de façon à pouvoir écouter le chant des oiseaux et savourer pleinement donc les belles lumières. Et qu'est-ce que vous allez y rencontrer? Eh bien la loutre d'Europe, elle est chez elle toute dans ce secteur. Et puis vous l'entendrez, si vous ne le voyez pas, vous l'entendrez peut-être, c'est le pic noir, jadis cantonné aux forêts de montagne de notre pays. Le plus grand de nos pics a entamé dans les années 50 une expansion vers l'ouest et les forêts de plaine, et il est arrivé dans le Morbihan, les Côtes d'Armor et le Finistère à la fin des années 1990. Dans tous les cas, vous allez prendre de belles photos, vous allez surtout tendre l'oreille pour entendre les bruits, et puis ouvrir grand les yeux lorsque les lumières vont jouer sur les différents sites et surtout sur ce petit fleuve qu'est la Laïta. Donc on a fait une belle découverte, et c'est grâce au magazine Terre Sauvage, donc un très beau magazine qui vous entraîne à travers le monde. Il y a plein de beaux reportages à l'intérieur.
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0: C'est Mylène Farmer sur STFM. Allez, dans quelques secondes, il sera 17h, nous retrouverons l'actualité. Christophe qui vous tient compagnie jusqu'à 19h. Christophe qu'on retrouve évidemment le dimanche matin de 8h à 11h. Et puis demain matin, samedi, c'est Marie de 8h jusqu'à midi. Je vais vous souhaiter une belle soirée, un excellent week-end et puis on se retrouvera dès lundi 14h. En attendant, François Germain pour l'actu, il est 17h.
1: Bonsoir à tous. Le parquet de Valence demande le renvoi devant les assises pour mineurs de 11 des 14 suspects dans la mort de Thomas à Crépol. Il y a près de 3 ans, une bande de romans sur Isère avait fait irruption dans un bal avec des armes blanches, s'en prenant à un groupe de jeunes de Crépol. Thomas, 16 ans, avait été mortellement poignardé. Maintenant, ce sont aux juges d'instruction de suivre ou non les réquisitions du parquet. Un dernier hommage à Liana, plus d'une semaine après la découverte du corps de la collégienne de 11 ans. Ses obsèques ont été célébrées cet après-midi dans le Gers, cérémonie au cimetière de Fleurance, dans la plus stricte intimité. Après un lâcher de ballons blancs, la famille a procédé à la libération de 5 colombes. Une enquête ouverte dans le Gard après la découverte d'une octogénaire tuée près d'un camping du Gros-du-Roi. Le drame s'est produit hier soir. La gendarmerie a déployé un important dispositif à la recherche de l'agresseur. La procureure de Nîmes lance un appel à témoins pour faire avancer l'enquête. Le ministre de l'Éducation alerte sur les stages de seconde, des stages qui doivent rester de l'observation, explique Édouard Geffray. Le ministre a écrit à tous les chefs d'établissement pour leur indiquer que les élèves ne devaient être exposés à aucun danger après de récents accidents. En seconde, les élèves doivent réaliser un stage de 2 semaines en milieu professionnel. La politique d'accueil de l'Union européenne se durcit avec la mise en place à partir d'aujourd'hui du pacte européen sur la migration et l'asile, un texte qui entend maîtriser les flux migratoires. Parmi les mesures, un filtrage obligatoire et un contrôle systématique de toutes les personnes aux frontières extérieures de l'Union. Et puis en foot, les pays hôtes de la Coupe du Monde poursuivent leur début dans la compétition. Après le Mexique hier soir, c'est au tour du Canada et des États-Unis de disputer leur premier match ce soir. D'abord à 21h, le Canada affrontera la Bosnie-Herzégovine et puis les États-Unis seront opposés au Paraguay à partir de 3h du matin. Voilà pour l'essentiel de l'info. Excellente fin d'après-midi.
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Le talent pur, voilà pour Florent Pagny. C'est bien sur STFM. Et bien notre après-midi se poursuit. Une belle fin de semaine. Merci à Hélène pour ces bons moments que nous avons passés ensemble donc depuis le début donc de cet après-midi. Bien, Gloria Gaynor, tout à l'heure, I Will Survive. Ça nous fait penser à la Coupe du Monde 98, première étoile pour les Bleus. La Coupe du Monde qui a bel et bien démarré donc hier soir. Et le premier match des Bleus, c'est pour mardi prochain. Donc Gloria Gaynor, I Will Survive, juste après Estelle, côté Nouveau Talent. Je vous souhaite la bienvenue notre après-midi, notre fin d'après-midi aussi, sur STFM. Oui, je sais.

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0: Et bien voilà pour Gloria Gaynor, avec cette Coupe du Monde donc qui vient de démarrer, le match des Bleus face au Sénégal mardi prochain. I Will Survive, la première étoile, 98, Zizou, tout ça. Allez, on continue avec Louan et l'amoureux Pégase tout à l'heure, également au programme Claudio Capéo, et puis Lazara, et pour les années 80, vous nous attendez sur les années 80, mais ce sera Al Corley pour Square Rooms. Vous êtes sur STFM.
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1: STFM est la voix si unique de Claudio Capeo et son accordéon tout aussi unique. Merci beaucoup pour vos nombreux appels cette semaine. Jusqu'à ce matin d'ailleurs avec Sylvie et Marie, nous vous avons offert vos invitations pour Sigoland, votre parc d'attractions donc et de loisirs. On remettra ça bien sûr et on vous sent si fidèle au programme donc d'STFM et ça nous touche beaucoup. Voilà, merci, merci et merci encore. Lazara, tout à l'heure.

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War Rooms. Alors ça, c'est formidable parce que c'est Al Corley, bien sûr, la décennie 80, nos années vinyles. Ça faisait un petit bout de temps qu'on n'avait pas entendu cet énorme tube comme ça en toute fin de journée. Et merci Séverine. Al Corley sur STFM. Une artiste née dans les années 80. Petit à petit, l'oiseau a fait son nid. C'est une énorme star en Asie. C'est Zaz. On écoute cette chanson. On ira. Voici Zaz sur STFM.

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1: La première fois que nous vous avons proposé donc cette comptine de Manon Lisa, vous avez également réagi sur notre compte Facebook. C'est le petit pêcheur et c'est à apprendre par cœur. Vous êtes en voiture, comme ça vous pouvez chantonner. Le petit pêcheur, Manon Lisa. Vanessa Paradis pour la suite, à 18h les infos, et puis après 18h, ça ce sont nos petites habitudes, mais ça nous rassure les habitudes. L'info du jour, alors, un homme a quitté sa petite amie, ça peut arriver, hein, mais pour une raison bien particulière. Je vous donne un indice, T-Rex, un T-Rex, c'est un dinosaure, et bien il y a une raison, ça tourne autour des dinosaures, ça sera tout à l'heure. Voilà, bonne fin d'après-midi et belle fin de semaine avec STFM.
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1: Bonsoir à tous. Les obsèques de Liana se sont déroulées dans la stricte intimité cet après-midi dans le Gers, à Fleurance. La famille de la collégienne retrouvée morte la semaine dernière s'est réunie dans la commune. L'émotion est immense, mais aussi dans toute la France. La Fondation des Femmes et 150 associations appellent à se rassembler chaque lundi devant les tribunaux pour dénoncer les défaillances de la justice. La présidente de l'Assemblée nationale, Yaël Braun-Pivet, se dit même en désaccord avec le garde des Sceaux, mais la Fondation des Femmes n'appelle pas à la démission de Gérald Darmanin, comme l'explique sa porte-parole, Floriane Volt.
2: Nous, on demande, c'est qu'un gouvernement prenne ses responsabilités face à l'urgence d'agir pour une loi intégrale. Ça fait 2 ans que la coalition existe. Ces mesures, elles ont été présentées en 2024. La loi rédigée par les parlementaires, elle a été déposée en novembre 2025. Ça fait plus de 6 mois que cette loi est sur le bureau de l'Assemblée nationale. Il est temps de l'examiner et de la voter. Il est temps d'y mettre les moyens et de montrer que c'est une priorité, que cette lutte contre les violences sexuelles faites aux femmes et aux enfants.
1: Toujours au sujet de cette affaire Liana, on apprend que le principal suspect, Jérôme Barella, était déjà dans le viseur des autorités américaines. Les États-Unis avaient signalé à la France son comportement en ligne lié à de la pédocriminalité. Nicolas Sarkozy, François Hollande ou encore Brigitte Macron, les personnalités qui ont assisté cet après-midi aux obsèques de Bernadette Chirac en la basilique Sainte-Clotilde à Paris. Bernadette Chirac est morte la semaine dernière à l'âge de 93 ans. Se dirige-t-on vers un procès pour le policier qui a tué Naël? Selon la Cour de cassation, la qualification d'homicide peut être retenue contre le fonctionnaire. La Cour demande à la Chambre de l'instruction de se prononcer à nouveau près de 3 ans après la mort de l'adolescent de 17 ans lors d'un contrôle routier. Et puis le foot avec la Coupe du Monde à 21h. Le Canada affrontera la Bosnie-Herzégovine. La nuit prochaine, États-Unis-Paraguay. Les Bleus continuent de se préparer avant leur entrée en lice mardi face au Sénégal. Voilà pour l'info, excellente soirée.
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Mais quel énorme tube. Comment s'est gosillé la voix avec autant de talent, Camaro, femme like you. Allez, c'est bien avec STFM. Je vous donne donc notre info du jour parce que bon, ça s'est passé aux États-Unis. Un jeune homme a quitté sa petite amie. Ça peut arriver, mais pour une raison bien particulière. Je vous donnais un indice tout à l'heure. C'est en raison de sa passion pour les dinosaures. Bien, je sais pour tout à l'heure. Ne bougez pas. Après Shade Paradise et maintenant voici Grégoire avec STFM.

0: Shadé avec STFM. Alors, oui, j'appuie là.
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0: Alors, un homme a quitté sa petite amie. Jusque-là, ça peut arriver, mais là, pour une raison bien particulière. Notre ami est américain et il a récemment mis fin donc à cette relation parce que bien, sa chérie ne croyait pas à l'existence des dinosaures. Selon le témoignage donc du jeune homme, sa compagne aurait affirmé que les dinosaures n'auraient jamais existé et que les fossiles sont des fabrications destinées à alimenter donc des récits pseudo-scientifiques. Une position qui, selon lui, était intenable. Il s'explique. Je suis passionné par la paléontologie depuis l'enfance. Quand elle m'a dit que les dinosaures étaient une invention hollywoodienne, j'ai craqué. La rupture, donc, bien que surprenante, soulève une question d'ailleurs beaucoup plus large. Peut-on construire une relation durable quand les bases de la réalité sont perçues différemment? Alors, pour ce jeune homme, la réponse était tout simplement non. D'ailleurs, il a conclu son message par une phrase devenue virale donc sur les réseaux sociaux. Si l'on ne peut pas s'accorder sur les dinosaures, comment pourrait-on s'accorder sur l'avenir? Et en plus, il est philosophe. Allez, vous êtes sur STFM. Bonne fin de journée.
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Magic STFM, c'est comme le PSG. Le PSG est magique, bon, c'est pas grave. En plus, je suis pas du tout fan, comme quoi ça m'est venu en tête. Voilà, le groupe Queen, A Kind of Magic. Restez là, restez là, restez là. À 18h30, donc les infos, la rédaction d'STFM, et on a le temps quand même d'écouter la merveilleuse voix de Anne Silla. Alors, généralement, c'est vrai que Anne Silla nous propose donc de jolies ballades, des chansons d'amour. Là, c'est nettement plus rythmé. Le titre, c'est FOMO. Voici Anne Silla dans la radio STFM.

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1: Bonsoir à tous. Une journée pleine d'émotions. Les obsèques de Liana ont été célébrées cet après-midi dans le Gers, alors que la justice continue d'être pointée du doigt pour ses dysfonctionnements. Y aura-t-il un accord entre l'Iran et les États-Unis? Le flou persiste alors que les Iraniens ne confirment pas avoir accepté les conditions américaines. Et puis la journée mondiale des donneurs de sang aura lieu dimanche. L'occasion de parler du don de plasma, plus rare et donc plus recherché. Les obsèques de Liana se sont déroulées dans la stricte intimité cet après-midi. Dans le Gers, à Fleurance, la famille de la collégienne retrouvée morte la semaine dernière s'est réunie. Dans la commune, l'émotion est immense, mais aussi dans toute la France. La Fondation des Femmes et 150 associations appellent à se rassembler chaque lundi devant les tribunaux pour dénoncer les défaillances de la justice. La présidente de l'Assemblée nationale, Yael Braun-Pivet, se dit même en désaccord avec le garde des Sceaux, mais la Fondation des Femmes n'appelle pas à la démission de Gérald Darmanin, comme l'explique sa porte-parole Florian Volt.
2: Nous, demande, c'est qu'un gouvernement prenne ses responsabilités face à l'urgence d'agir pour une loi intégrale. Ça fait 2 ans que la coalition existe. Ces mesures, elles ont été présentées en 2024. La loi rédigée par les parlementaires, elle a été déposée en novembre 2025. Ça fait plus de 6 mois que cette loi est sur le bureau de l'Assemblée nationale. Il est temps de l'examiner et de la voter. Il est temps d'y mettre les moyens et de montrer que c'est une priorité, que cette lutte contre les violences sexuelles faites aux femmes et aux enfants.
1: Toujours au sujet de cette affaire Liana, on apprend que le principal suspect, Jérôme Barella, était déjà dans le viseur des autorités américaines. Les États-Unis avaient signalé à la France son comportement en ligne lié à de la pédocriminalité. Plusieurs signalements le concernant ont été transmis à l'Office national des mineurs. Nicolas Sarkozy, François Hollande ou encore Brigitte Macron, les personnalités qui ont assisté cet après-midi aux obsèques de Bernadette Chirac en la basilique Sainte-Clotilde à Paris. Bernadette Chirac est morte la semaine dernière à l'âge de 93 ans. Se dirige-t-on vers un procès pour le policier qui a tué Naël? Selon la Cour de cassation, la qualification d'homicide peut être retenue contre le fonctionnaire. La Cour demande à la Chambre de l'instruction de se prononcer à nouveau près de 3 ans après la mort de l'adolescent de 17 ans lors d'un contrôle routier. C'est déjà la 39e fois que Donald Trump annonce un accord avec l'Iran et autant de fois que Téhéran dément. Le président américain assure que les documents ne sont pas encore finalisés, mais qu'une signature est probable dans le week-end. Une annonce alors que les deux pays se sont de nouveau livrés à des échanges de frappes. Pour le général Dominique Trinquant, ancien chef de la mission française à l'ONU, Téhéran a tout intérêt à aboutir à un accord.
3: Les frappes font partie de la négociation. C'est la façon de tenir le bâton en même temps qu'on a la carotte dans l'autre main. Et ça ne veut pas dire une guerre complète. Les États-Unis ont renoncé depuis le début en renonçant d'envoyer des troupes au sol. Je crois que l'Iran ne peut pas durer éternellement comme ça. L'Iran a des problèmes économiques qu'elle doit régler. Non pas que le gouvernement de Téhéran se préoccupe tellement de la population iranienne, mais pour que le gouvernement et le régime des Pasdaran tiennent, il faut quand même régler un certain nombre de problèmes économiques.
1: Et ce soir, Washington affirme que l'Iran a accepté de démanteler son programme nucléaire. La politique d'accueil de l'Union européenne se durcit avec la mise en place à partir d'aujourd'hui du pacte européen sur la migration et l'asile, un texte qui entend maîtriser les flux migratoires. Parmi les mesures, un filtrage obligatoire et un contrôle systématique de toutes les personnes aux frontières extérieures de l'Union. Donnez-vous votre sang régulièrement. La journée mondiale des donneurs de sang, c'est dimanche. En France, on en compte près d'1,5 million, mais il en faudrait plus, d'autant que les ponts et la vague de chaleur n'ont pas mobilisé les donneurs juste avant l'été. Vous pouvez donner vos globules rouges, mais aussi votre plasma. Il sert à fabriquer des médicaments, des immunoglobulines, comme l'explique la directrice générale de l'établissement français du sang, Sarah Lou Gerbert.
4: C'est un type de médicament qui sert aux personnes qui ont notamment des déficits immunitaires et qui vont avoir ces traitements qui vont leur permettre de vivre pratiquement normalement. C'est pas quelque chose sur lequel la France est autosuffisante. On dépend en partie de plasma collecté dans d'autres pays, beaucoup aux États-Unis. Et donc aujourd'hui, l'établissement français du sang est engagé dans ce qu'on appelle l'ambition plasma, c'est-à-dire un projet consistant à accroître la souveraineté de notre pays pour collecter du plasma et fabriquer des médicaments dont beaucoup de patients aujourd'hui ont besoin.
1: L'EFS espère 20 000 poches de sang en plus pour la période estivale. Et puis le foot avec la Coupe du Monde. À 21h, le Canada affrontera la Bosnie-Herzégovine. La nuit prochaine, à 3h du matin, États-Unis-Paraguay. Les Bleus, eux, continuent de se préparer avant leur entrée en lice mardi face au Sénégal. Voilà pour l'info. Excellente soirée.
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1: Mais bien sûr, c'est un bijou. Jeanne Gabriel, avec STFM, je dois absolument toujours vous préciser qu'elle est corse, qu'elle est ajaxienne. Et si vous êtes d'origine corse, forcément, mais forcément on aime. C'est du bien, hein. Voilà. Pascal Obispo et Francis Cabrel. Oui, parce que je vois la pendule là. Il faut être à l'heure à 19h pour l'apéro. Pascal Obispo et Francis Cabrel. Il faudrait qu'il pleuve l'amour. Extrait de l'album Héritage de Pascal Obispo.

0: Fever Dream, Alex Warren. C'est bien avec STFM. Tenez, tout à l'heure, je vous parlais d'apéro. C'est la fin de semaine, on s'adorait là. À la fin de semaine, bien, toujours avec modération, bon, vous nous connaissez bien sûr. Et simplement, petit rappel, l'heure de l'apéro, c'est également le nom d'une émission que nous vous proposons chaque jour à la mi-journée. C'est un programme musical, c'est le programme musical dans qui vous convient. Et puis le petit rab en plus, c'est le dimanche entre 11h et 13h. Allez voir notre site internet pour en savoir plus sur les différents rendez-vous de ce week-end et toutes les émissions que nous vous proposons. D'ailleurs, je vous retrouverai dimanche matin avec toutes vos infos locales. Et je vous embrasse et belle soirée et bon week-end.
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1: Bonsoir à toutes et tous. L'émotion et la douleur de toute une commune dans le Gers. Les obsèques de Liana ont eu lieu cet après-midi à Fleurance. Les habitants étaient conviés. Et sur place, le maire a déclaré « Nous ne disons pas au revoir à un symbole, une lutte, mais à une enfant de 11 ans ». Après un lâcher de ballons blancs et de colombes, l'inhumation a eu lieu ensuite dans la stricte intimité familiale. 5 ans de prison, dont 3 ans ferme requis contre l'ancien maire de Saint-Étienne. Gaël Perdriau est jugé en appel depuis le début de la semaine dans l'affaire du chantage à la sextape. Et le procureur a aussi demandé 10 ans d'inéligibilité contre l'ex-élu qui a continué de clamer son innocence pendant ce procès. Le Premier ministre canadien reçu à l'Élysée en cette fin de journée. Emmanuel Macron a évoqué les partenariats essentiels entre l'Europe et le Canada à quelques jours de l'ouverture du G7. Il aura lieu en début de semaine à Évian, en Haute-Savoie. On apprend aussi que le chef de l'État va recevoir Giorgia Meloni, la première ministre italienne, pour leur premier sommet bilatéral. Ce sera à Antibes le 25 juin. Le conflit au Moyen-Orient et un accord n'a jamais été aussi proche. Ce n'est pas Donald Trump, mais les Iraniens qui l'assurent ce soir par la voix du ministre des Affaires étrangères. Un accord pour mettre fin aux hostilités était annoncé depuis hier soir par le président américain. Il lui assure que l'Iran a accepté de démanteler son programme nucléaire. Vous avez peut-être eu des difficultés à accéder à Instagram, Facebook et Messenger. Une panne mondiale touche le groupe Meta depuis le début d'après-midi, avec des blocages, des déconnexions et des ralentissements. Pas de communication de Meta, mais les bugs semblent avoir été résolus en fin de journée. Enfin, le foot, et après le Mexique hier, les deux autres pays co-organisateurs de la Coupe du Monde entrent en lice, avec d'abord le Canada qui joue contre la Bosnie, c'est à 21h à Toronto. Puis dans la nuit, le premier match pour les États-Unis, ça se joue à Los Angeles et les Américains affrontent le Paraguay. Le coup d'envoi, ce sera à 3h du matin. C'est la fin de cette édition. Bon début de soirée.
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1: Bonsoir, bonsoir à tous. C'est cérémonie d'ouverture et nouvelle rencontre de la Coupe du Monde ce soir. Le maillot jaune n'est plus français sur le Tour Auvergne-Rhône-Alpes. Et puis J-1 pour les 24 heures du Mans. C'est l'actu sport ce soir. Et d'abord, les pays hôtes de la Coupe du Monde poursuivent leur début après le Mexique hier soir. C'est au tour du Canada et des États-Unis de disputer leur premier match ce soir. Et d'abord, dans le groupe B, le Canada affronte la Bosnie à Toronto à 21h. Et juste après ça, la deuxième cérémonie d'ouverture du Mondial. Et puis à 3h, dernière cérémonie d'ouverture, cette fois aux États-Unis. La sélection américaine affronte le Paraguay à 3h du matin à Los Angeles dans le groupe D. Du football encore, avec encore du mouvement sur les bancs de Ligue 1 à Lens après le départ de Pierre Sage, bientôt officialisé. Le nouvel entraîneur a été choisi. Il s'agit de Dino Topmüller, récemment passé par Francfort. D'après le journal L'Équipe, l'Allemand devrait signer lundi un contrat de 2 saisons. Et puis à Auxerre, c'est fait pour Will Steele, le Belge retrouve le championnat français après une expérience en D2 anglaise à Southampton. Le cyclisme, nouvelle victoire belge sur le Tour Auvergne-Rhône-Alpes. Pour aujourd'hui, Maxime Van Giel remporte la 6e étape à Crévolan. Le français Alex Baudin perd lui son maillot jaune au profit de l'Australien Luke Tuckwell. Paul Sexas, quant à lui, a attaqué plusieurs fois et remonte à la 7e place. Une bonne nouvelle maintenant en Formule 1. Pierre Gasly récupère la 3e place du Grand Prix de Monaco. Le pilote français avait terminé 3e sur la piste, mais une pénalité l'avait déclassé en 7e position. Le recours de son écurie a été accepté. Il va donc récupérer 15 points avec ce podium monégasque. Une décision qui coûte cher en revanche à Isaac Hadjar, qui lui recule à la 4e place. Et puis c'est l'effervescence au Mans. Comme chaque année, tous les yeux sont rivés sur la mythique course automobile des 24 heures. Un vendredi de repos aujourd'hui pour les pilotes, avec seulement la parade cet après-midi. Le départ sera donné demain à 16h par le cycliste Mark Cavendish. Voilà pour l'actu sport. Excellente soirée à vous.
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1: Bonsoir à tous. L'espoir d'un accord entre l'Iran et les États-Unis pour mettre fin au conflit, avec ce soir des signaux favorables de part et d'autre. Le Premier ministre du Pakistan, médiateur dans les négociations, assure qu'un accord sur le texte final a été atteint. Téhéran indique de son côté qu'un accord n'a jamais été aussi proche. Des propos très positifs selon le président américain Donald Trump. Une entrée en bourse historique pour SpaceX à Wall Street. Après son introduction, l'action de la société d'Elon Musk a pris plus de 30% par rapport au prix initial et elle permet à l'Américain de dépasser les 1000 milliards de dollars de fortune du jamais vu dans le monde. L'entreprise aérospatiale SpaceX, elle, redevient directement l'une des plus importantes entreprises cotées en bourse. Dans l'actu en France, un procès aux assises demandé par le parquet de Valence après le meurtre de Thomas à Crépol. Ce jeune de 16 ans avait été poignardé lors d'une soirée en novembre 2023. Le parquet a requis le renvoi devant la cour d'assises des mineurs pour 11 accusés pour homicide involontaire et tentative d'homicide. Aucun n'a reconnu être l'auteur des coups de couteau. Un féminicide suspecté dans le Loir-et-Cher après la mort d'une femme la nuit dernière. Âgée de 40 ans, elle a été poignardée à son domicile. Ses 4 enfants étaient présents. Le parquet de Blois indique que son conjoint a été interpellé puis hospitalisé. La victime avait déposé plainte contre lui pour des violences en janvier dernier. Un dernier hommage à Bernadette Chirac cet après-midi à Paris. L'ancienne première dame est décédée il y a une semaine à 93 ans et ses obsèques ont eu lieu en la basilique Sainte-Clotilde en présence de nombreuses personnalités politiques, notamment les anciens présidents Nicolas Sarkozy et François Hollande. Le cyclisme et une nouvelle victoire belge sur le Tour Auvergne-Rhône-Alpes. Maxime Vanguil remporte la 6e étape. Le Français Alex Baudin perd son maillot jaune au profit de l'Australien Luke Tuckwell. Paul Sexton Texas, lui, a attaqué plusieurs fois et remonte à la 7e place. C'est la fin de ce flash. Bonne soirée.
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1: Bonsoir à toutes et tous. Après le Mexique, place au Canada. C'est la deuxième journée de la Coupe du Monde de foot avec une cérémonie d'ouverture à Toronto. Avant le match qui débute entre les Canadiens et la Bosnie, l'équipe qui a empêché la qualification de l'Italie dans ce mondial, c'est dans le groupe B. Puis dans la nuit, ce sera la dernière cérémonie d'ouverture, cette fois à Los Angeles aux États-Unis. Les Américains affrontent le Paraguay. Et aujourd'hui, un joueur du Ghana a été interdit d'entrer au Canada où il devait jouer contre le Panama la semaine prochaine. C'est Thomas Partey, inculpé pour viol et agression sexuelle en Angleterre. 4 femmes l'accusent lorsqu'il jouait à Arsenal. Un procès est prévu en novembre. Notez que les 2 autres matchs de poule du Ghana se joueront aux États-Unis. Dans l'actu ce vendredi, les larmes de toute une commune dans le Gers. Les obsèques de Liana ont été célébrées cet après-midi à Fleurance. Plusieurs centaines d'habitants étaient présents pour ce dernier hommage à la collégienne de 11 ans. Son corps avait été retrouvé la semaine dernière. Les causes de son décès ne sont pas encore connues. Encore trop de morts sur les routes de France. Au mois de mai, la mortalité routière a augmenté de 4% par rapport à l'an dernier, avec 317 victimes. Le ministère de l'Intérieur pointe du doigt la vitesse excessive, l'alcool, les stupéfiants et la distraction au volant. Bientôt le début des négociations pour l'entrée de l'Ukraine dans l'Union européenne. C'est la présidente de la Commission européenne, Ursula von der Leyen, qui l'annonce sur le réseau X ce soir. Un premier volet de discussion sur l'adhésion de l'Ukraine et de la Moldavie doit reprendre lundi à Bruxelles. Relance suite à la levée du veto hongrois après la défaite du nationaliste proche de la Russie, Viktor Orban. Et puis la ministre de la Culture rend hommage au peintre britannique David Hockney, dont on a appris la mort aujourd'hui. Un immense artiste pour Catherine Pégard qui, dit-elle, n'a cessé d'explorer la couleur et la lumière pour dire à sa façon la beauté du monde. David Hockney avait 88 ans. C'est la fin de cette édition. Bonne soirée.
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1: Bonsoir à tous. Jean-Michel Aulas se met finalement en retrait du conseil municipal de Lyon, annonce ce soir de son groupe Cœur Lyonnais après deux jours de polémique. En cause, une plainte déposée contre le directeur de la communication de la campagne de l'ancien patron de l'OL. Une jeune militante l'accuse de viol par soumission chimique en janvier dernier lors de la campagne des municipales à Lyon. Jean-Michel Aulas avait d'abord exclu de se mettre en retrait. Son groupe assure que cette décision doit permettre de préserver l'unité du collectif. Le Premier ministre canadien reçu à l'Élysée en fin de journée. Emmanuel Macron a évoqué les partenariats essentiels entre l'Europe et le Canada à quelques jours de l'ouverture du G7. Il aura lieu en début de semaine à Évian, en Haute-Savoie. On apprend aussi que le chef de l'État va recevoir Giorgia Meloni, la première ministre italienne, pour leur premier sommet bilatéral. Ce sera le 25 juin à Antibes. Un accord n'a jamais été aussi proche. Déclaration du ministre iranien des Affaires étrangères concernant les négociations en cours au Pakistan. Discussion avec les États-Unis pour un accord de paix. La France, elle, appelle les deux parties à le signer pour, selon le ministre des Affaires étrangères, Jean-Noël Barrot, mettre fin à cette situation insoutenable qui ne fait que des perdants. Elon Musk est désormais billionnaire. C'est une première dans l'histoire. Le patrimoine de l'entrepreneur américain dépasse les 1000 milliards de dollars après l'entrée en bourse fracassante de SpaceX aujourd'hui. Sa société d'aérospatiale désormais cotée à Wall Street et son titre s'est envolé à plus de 25%. Enfin, pas d'entraînement avec les Bleus aujourd'hui pour Théo Hernandez et pour William Saliba. Les deux défenseurs français sont ménagés par le staff pour cette séance ouverte entièrement au public à Boston. Déjà hier, le défenseur central d'Arsenal, William Saliba, n'avait pas pris part à l'entraînement avec le reste de l'équipe. Mais pas d'inquiétude, assure-t-on du côté de l'équipe de France. Il souffre du dos et va suivre un programme individualisé. Et c'est la fin de ce rendez-vous d'information. Bonne soirée.
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1: Bonsoir à toutes, bonsoir à tous. Ils demandent plus de moyens pour la justice et dénoncent un système archaïque et dépassé. Gabriel Attal prend la parole dans le Figaro après l'affaire Liana et l'ancien Premier ministre estime qu'il a manqué une vraie réforme du système judiciaire. Candidat à l'élection présidentielle, Gabriel Attal propose la création d'un parquet national dédié à la pédocriminalité et un fichage des pédocriminels sur le modèle des fichiers S. Et à Florence, dans le Gers, émotion et douleur. Les obsèques de Liana ont eu lieu ce vendredi après-midi. Sur place, le maire a déclaré « Nous ne disons pas au revoir à un symbole, une lutte, mais à une enfant de 11 ans et demi. » Après un lâcher de ballons blancs et de colombes, l'inhumation a eu lieu dans la stricte intimité familiale. Le suspect principal, Jérôme Barella, est en détention provisoire. Coup de chaud en vue sur la France. Les températures vont nettement remonter ce week-end et un nouvel épisode de canicule n'est pas exclu. EDF pourrait baisser sa production d'électricité sur la centrale nucléaire de Saint-Alban en Isère. Le groupe évoque les prévisions de température élevée du Rhône. Notez aussi que ce samedi, trois départements du Languedoc seront en vigilance élevée aux feux de forêt, l'Aude, l'Hérault et le Gard. La politique d'accueil de l'Union européenne se durcit avec la mise en place à partir d'aujourd'hui du pacte européen sur la migration et l'asile. Un texte qui entend maîtriser les flux migratoires avec parmi les mesures un filtrage obligatoire et un contrôle systématique de toutes les personnes aux frontières extérieures de l'Union. Enfin, un dernier hommage à Bernadette Chirac cet après-midi à Paris. Les obsèques de l'ancienne première dame ont eu lieu en la basilique Sainte-Clotilde, en présence des anciens présidents Nicolas Sarkozy et François Hollande, et de nombreux cadres de la droite, comme Jean-Pierre Raffarin, Bruno Retailleau ou encore Édouard Philippe. Bernadette Chirac a ensuite été inhumée dans le caveau familial au cimetière du Montparnasse. Un hommage aura aussi lieu ce dimanche en Corrèze. Voilà pour l'info. Bonne fin de soirée.
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1: Bonsoir à tous et on commence avec la Coupe du Monde de foot. Et notez d'abord le match nul un partout entre le Canada et la Bosnie pour cette première rencontre à Toronto. À suivre, les États-Unis face au Paraguay après la dernière cérémonie d'ouverture à Los Angeles pour ce mondial à trois pays. Et puis on retiendra aussi une drôle de conférence de presse chez les Bleus ce vendredi avec les réponses courtes et détachées de l'attaquant Jean-Philippe Mateta qui a surpris les médias. Mais aussi cette sortie de Lucas Hernandez à propos de Kylian Mbappé, il va arriver à faire taire les critiques sur le défenseur français. Début de réponse dès mardi avec le premier match de la France face au Sénégal. Dans l'actu également, 5 ans de prison dont 3 ans ferme requis contre l'ancien maire de Saint-Étienne. Gaël Perdriau était jugé en appel cette semaine dans l'affaire du chantage à la sextape. Le procureur a aussi demandé 10 ans d'inéligibilité contre l'ancien élu qui a continué de clamer son innocence. La décision de la cour d'appel de Lyon sera rendue le 10 septembre. Un féminicide suspecté dans le Loir-et-Cher après la mort d'une femme dans la nuit de jeudi à vendredi. Âgée de 40 ans, elle a été poignardée à son domicile. Ses 4 enfants étaient présents. Le parquet de Blois indique que son conjoint a été interpellé puis hospitalisé. La victime avait déposé plainte contre lui pour des violences en janvier dernier. Bientôt le début des négociations pour l'entrée de l'Ukraine dans l'Union européenne. C'est la présidente de la Commission européenne, Ursula von der Leyen, qui l'annonce sur le réseau X, un premier volet de discussion sur l'adhésion de l'Ukraine et de la Moldavie, qui va reprendre lundi à Bruxelles. Relance suite à la levée du veto hongrois après la défaite du nationaliste proche de la Russie, Viktor Orban. Et puis Franck Michael avait chanté « L'amour et conquis les cœurs », l'hommage de l'Élysée au chanteur belge dont on a appris la mort ce vendredi à 79 ans. Franck Michael a vendu plus de 20 millions d'albums en plus de 40 ans de carrière. Et c'est la fin de ce flash. Bonne nuit à tous.
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1: Bonsoir à toutes et tous. Un accord a été atteint, c'est ce qu'assure le Premier ministre pakistanais après des semaines de négociations entre l'Iran et les États-Unis. Accord confirmé côté iranien qui dit avoir bon espoir de le signer à distance dans les prochains jours. Reste à savoir ce qu'il contient précisément. Une source américaine indique qu'il inclut le Liban, ce que confirme aussi la diplomatie iranienne. De son côté, Emmanuel Macron se dit prêt à contribuer à la mise en œuvre de cet accord. Une entrée en bourse historique pour SpaceX à Wall Street. Après son introduction, l'action de la société d'Elon Musk a pris jusqu'à 30% de son prix initial et elle permet à l'Américain de dépasser les 1000 milliards de dollars de fortune du jamais vu sur la planète. Dans l'actu également, Jean-Michel Aulas se met finalement en retrait du conseil municipal de Lyon. Annonce de son groupe Cœur Lyonnais après cette plainte pour viol contre le directeur de la communication de la campagne de l'ancien patron de l'OL. Le groupe d'opposition au maire Grégory Doucet indique que cette décision doit permettre de préserver l'unité du collectif. Un nouveau rappel de Les Infantiles en France. Un lot d'Aller Nova AR produit par les laboratoires Novalac est visé. Annonce des ministères de la Santé et de l'Agriculture suite à une dizaine de déclarations d'effets indésirables. Des nourrissons qui ont subi notamment des diarrhées et des vomissements. Les autorités précisent qu'il n'y a pas de détection de la toxine céréulide. La Coupe du Monde de foot et un joueur du Ghana a été interdit d'entrer au Canada où il devait jouer contre le Panama la semaine prochaine. C'est Thomas Partey, inculpé pour viol et agression sexuelle en Angleterre. Son visa a été refusé alors qu'un procès contre lui est prévu en novembre. Quatre femmes l'accusent lorsqu'il jouait à Arsenal. Notez que les deux autres matchs de poule du Ghana se joueront aux États-Unis. Et puis sur les terrains, le match nul entre le Canada et la Bosnie dans la soirée. Un partout entre l'un des pays hôtes et l'équipe européenne qui avait empêché l'Italie de se qualifier pour ce mondial. Bonne nuit à notre écoute.
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1: Bonsoir à tous. Coup de chaud en vue sur la France. Les températures vont nettement remonter ce week-end et un nouvel épisode de canicule n'est pas exclu. EDF pourrait baisser sa production d'électricité sur la centrale nucléaire de Saint-Alban en Isère. Le groupe évoque les prévisions de température élevées du Rhône. Notez aussi que ce samedi, 3 départements seront en vigilance élevée aux feux de forêt, l'Aude, l'Hérault et le Gard. Un procès aux assises demandé par le parquet de Valence après le meurtre de Thomas à Crépol. Ce jeune de 16 ans avait été poignardé lors d'une soirée en novembre 2023 et le parquet a requis le renvoi devant la cour d'assises des mineurs pour 11 accusés pour homicide involontaire et tentative d'homicide. Aucun n'a reconnu être l'auteur des coups de couteau. Il demande plus de moyens pour la justice et dénonce un système archaïque et dépassé. Gabriel Attal prend la parole dans le Figaro après l'affaire Liana et l'ancien Premier ministre estime qu'il a manqué une vraie réforme de notre système judiciaire. Candidat à l'élection présidentielle, Gabriel Attal propose la création d'un parquet national dédié à la pédocriminalité et un fichage des pédocriminels sur le modèle des fichiers S. Notez que les obsèques de Liana ont eu lieu ce vendredi après-midi à Fleurance dans le Gers en présence de plusieurs centaines de personnes. Pas d'entraînement avec les Bleus pour Aurélien Tchouaméni, Théo Hernandez et William Saliba ce vendredi aux États-Unis. Les trois joueurs français ménagés lors de cette séance ouverte entièrement au public à Boston. Warren Zaïre-Emery, lui, s'est entraîné à part du groupe. Le staff de l'équipe de France précise qu'il n'y a pas d'inquiétude particulière à avoir. Et puis le cyclisme, nouvelle victoire belge sur le Tour Auvergne-Rhône-Alpes ce vendredi. Maxime Vanguil remporte la sixième étape. Le Français Alex Baudin a perdu son maillot jaune au profit de l'Australien Luke Tuckwell.